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3: Et c'est le moment de démarrer une nouvelle semaine ensemble. Le réveil est peut-être un petit peu difficile ce matin. Et vous savez quoi, je vous comprends parfaitement. La fin de semaine a été courte, le 15 août est passé et quand même on pense déjà à la rentrée, j'imagine. J'espère d'ailleurs que vous avez fait vos achats pour la rentrée. Ne vous y prenez pas trop tard, ne vous y prenez pas quand tout le monde va se précipiter dans les magasins pour acheter les mêmes cahiers, les mêmes feutres, les mêmes trousses, les mêmes le même cartable et tout ce que vous voulez. Non, c'est pas le but. Remarque, on dit ça, mais on sait qu'on fait tous la même chose et qu'on reste un petit peu dans le déni. Après tout, on n'est que le 17 août et donc on se dit on a encore le temps de faire nos courses pour la rentrée. Bref, dans tous les cas, c'est lundi, on se réveille de bonne heure et de bonne humeur, j'espère pour vous. Et je tousse toujours. Voilà, je suis toujours malade. Je ne comprends pas ce qui m'arrive. Mais voilà, au moins vous êtes prévenus. Et puis on démarre avec les infos et la météo parce qu'on fait ça tous les jours. Bienvenue dans la mélodie du bonheur.
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5: Bonjour, vous écoutez le bulletin nouvelle avec Lisa Mansouri. La Nouvelle-Écosse accorde $600,000 à un organisme de biotechnologie qui travaille à agrandir ses installations. Le centre vert Suresnes se présente comme un centre de développement des technologies d'énergie propre au Cap-Breton. Il travaille actuellement à accroître sa capacité et à lancer un nouveau programme de formation. Le centre recevra également $600,000 supplémentaires de l'Agence de promotion économique du Canada Atlantique. Ce financement appuiera le nouveau programme visant à former davantage de techniciens en fermentation, en électronique, en automatisation et en énergie des procédés. L'Université de l'Île-du-Prince-Édouard supprime les frais d'inscription pour les étudiants canadiens. L'établissement explique qu'il supprime ses frais de $50 afin de stimuler les inscriptions après qu'Ottawa a réduit le nombre d'étudiants étrangers admis dans le pays. L'université prévoit également de contacter les étudiants ayant reçu une offre d'admission afin de les aider à s'inscrire au cours. Elle prévoit par ailleurs de renforcer sa présence dans les écoles secondaires locales.
6: L'événement a permis d'amasser 7000.
5: Une commission du conseil municipal d'Halifax a demandé la mise en place d'un plan visant à améliorer la responsabilité financière au sein du bureau du maire et de la municipalité en général. La commission des finances a voté mercredi pour que le directeur général élabore des mesures correctives à la suite d'un audit réalisé en juin qui a révélé que des transactions d'un montant de $111,000 traité par le bureau d'Andy Fillmore, n'était pas conforme aux politiques municipales. Cet audit a conduit le vérificateur général de la région à saisir la GRC de cette affaire. Le plan devait être présenté au conseil municipal d'ici 2 mois.
6: Dont la publication est prévue en février ou mars.
5: Le détachement municipal de Yarmouth de la GRC de la Nouvelle-Écosse a inculpé un homme de Yarmouth à la suite d'une enquête récente en matière d'abus et d'exploitation pédosexuelle. Le détachement municipal de Yarmouth a reçu des renseignements la semaine dernière selon lesquels un homme de la région avait produit du matériel d'abus et d'exploitation pédosexuelle. Un mandat de perquisition a été exécuté mardi dernier dans une résidence située sur le chemin New à Dayton, et des preuves électroniques ont été saisies. Au terme de l'enquête, Robert Troy Doucette, également connu sous le nom de Troy Robert Crosby, 55 ans, fait face à des accusations de possession et de production de matériel d'abus et d'exploitation pédosexuelle. L'individu a été remis en liberté sous condition et doit comparaître en cour provinciale à Yarmouth le 31 août. Les enquêteurs pensent qu'il pourrait y avoir d'autres victimes. Toute personne qui croit avoir été une victime de Robert Troy Doucette, aussi connu sous le nom de Troy Robert Crosby, est invitée à communiquer avec la police.
6: Les deux hommes se connaissaient, il n'y a aucune menace pour la sécurité.
5: L'île du Prince-Édouard indique que plus de 30 fonctionnaires ont suivi une formation approfondie afin de venir en aide aux habitants de l'île en cas d'urgence. Ils ont été formés au fonctionnement des centres d'accueil, à la gestion des urgences et aux premiers secours psychologiques. La province compte 62 centres d'accueil et 9 sites d'urgence provinciaux. La province rappelle que la saison des ouragans a commencé et que les habitants doivent se préparer à faire face à des situations d'urgence.
6: Le ministre responsable du commerce Canada-États-Unis, Dominique Leblanc.
5: Des chercheurs de l'Alberta étudient les expériences d'adultes transgenres qui ont recours à des soins d'affirmation de genre dans les provinces de l'Atlantique. Sandra Thoms et Nicolas Wallace sont étudiants en travail social à l'Université de Calgary. Il indique que jusqu'à présent, la plupart des participants à leur étude se trouvent à Terre-Neuve et Labrador. Ils ont déclaré à CBC News qu'ils espéraient pouvoir s'entretenir avec davantage de personnes dans la région. Nicolas Wallace souligne qu'il existe peu de recherches sur les expériences des personnes transgenres en matière d'accès aux soins de santé, en particulier celles vivant dans les provinces de l'Atlantique. Et maintenant, voici les nouvelles de sport. Au tennis, Ben Shelton a défendu avec succès son titre à l'Omnium Bank National hier soir, défaisant Brandon Nakashima 6-3, 7-6 au stade IGA. Il est devenu le quatrième joueur à défendre avec succès son titre au Canada depuis le nouveau millénaire et le premier depuis Rafael Nadal en 2019. Du côté de Toronto, Iga Świątek a battu Elena Rybakina 6-2, 6-3 pour ainsi remporter le volet féminin du tournoi. La Polonaise, septième tête de série, a brisé Rybakina dès la première occasion, en route vers son premier titre en près d'un an. C'était...
3: La météo du côté d'Halifax pour démarrer cette nouvelle semaine. Le temps est nuageux ce matin avec de possibles averses tard dans l'après-midi. On a du vent également à 20 km/h durant la journée, maximum 23 degrés et un ressenti allant jusqu'à 27 degrés. Le temps restera nuageux également pour ce soir et cette nuit avec de possibles averses. Du vent à 20 km/h également pour ce soir et un minimum à 16 degrés. Pour demain mardi, le temps sera toujours nuageux avec des averses et un risque d'orage pour mardi.
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3: 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Et oui, je suis présente, il est maintenant 7h07 et c'est lundi, donc on se retrouve pour une nouvelle semaine. Nous sommes le 17 août, comme ça il n'y a que des 7. Il est 7h07, on est le 17 août. Peut-être vous avez 17 ans aujourd'hui, je ne sais pas, ou 27 ans, ou 77 ans. Bon anniversaire si c'est le cas d'ailleurs. Bon, c'est vrai qu'aujourd'hui, un petit peu partout dans nos régions, hein, la météo n'est pas au beau fixe. Il pleut, il fait gris. Ce matin, je suis sortie, il faisait encore nuit. Ça veut dire que l'automne est à nos trousses. Hein. Et je sais qu'il y en a beaucoup ici qui adorent l'automne pour les couleurs des fleurs. Enfin, pas des fleurs, pardon. Les couleurs des feuilles. Je sais qu'il y en a aussi qui aiment beaucoup visiter le Canada durant cette période-là parce que, oui, c'est très joli. Hein. Les feuilles sont orange, verte, un petit peu rouge. Je pense que ma couleur préférée de fleurs... Je ne sais pas pourquoi je dis fleurs, c'est le matin, excusez-moi. Je pense que ma couleur préférée de feuilles, c'est, vous savez, la couleur rouge. Rouge vif, rouge un peu bordeaux aussi. Je pense que j'aime bien ça. Orange aussi, j'aime bien. Mais bon, c'est pas encore la question. On est encore au mois d'août, ok ? On s'en reparlera au mois d'octobre. Je voulais vous dire quoi, moi, ce matin ? Aujourd'hui, on aura l'occasion de parler aussi un peu de sport. Ça fait longtemps, je trouve, qu'on n'a pas parlé de sport, et notamment du Canada. Le Canada s'est qualifié dans un sport pour les Jeux Olympiques 2028, donc à Los Angeles. Donc, on aura l'occasion de parler de ça. On parlera aussi de courses, mais pas de courses pour les humains, de courses pour les animaux. Notamment, un animal qui est une star sur l'application Strava. On parlera de ça. On parlera de quoi d'autre ? Tiens, peut-être aussi cette fin de semaine, parce que, on a fêté le 15 août ensemble. On était en émission spéciale, samedi, de 10h à 17h. On vous a fait vivre un petit peu ce qui se passait dans nos régions. Et j'espère que vous avez célébré vous aussi. D'ailleurs, j'en profite pour vous dire que si vous avez fait des choses cette fin de semaine pour le 15 août, que vous avez célébré, que vous avez fait peut-être le tintamarre, que vous avez vu des artistes sur scène, eh bien, vous avez peut-être pris des photos et des vidéos. On aimerait les... Enfin, moi, j'aimerais beaucoup les voir, ces photos et ces vidéos. Donc, vous pouvez nous les envoyer sur Instagram. C'est média-du-bas. C'est ma radio. Donc, rendez-vous sur Instagram. Vous pouvez évidemment nous suivre et nous envoyer ces photos-là. Qu'est-ce que vous avez fait pour le 15 août ? Dites-nous tout. Et on continue en musique pour se réveiller avec Daniel Gauguin et le titre « Samedi soir ». On n'est pas samedi, mais c'est presque pareil.

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2: Et il est maintenant 7h15 et c'est évidemment l'émission qui vous réveille le matin de bonheur et de bonne humeur. Je vous ai dit qu'on parlera quand même un peu de notre fin de semaine parce que c'était le 15 août. D'ailleurs, aujourd'hui, le défi pour vous, le défi si vous l'acceptez, eh bien, c'est de nous envoyer des photos justement de votre 15 août. Comment vous avez célébré cette fin de semaine. D'ailleurs, peut-être que vous avez participé à d'autres célébrations jeudi et vendredi, parce que pour certaines villes, les célébrations ont duré sur plusieurs jours. Donc, il y a eu des choses dans des pubs ou dans des bars. Il y a eu des repas aussi. Enfin, moi, j'ai mangé un fricot. Est-ce que j'avais besoin de vous le dire ? Non, mais voilà. J'ai pris un fricot samedi parce que c'était là et parce que je trouve que les fricots, j'en mange pas non plus à toutes les semaines, ok. Donc quand il y en a, il faut en profiter. Oui, d'ailleurs, j'ai un petit truc à vous dire parce que c'est un petit peu drôle. Vous savez, je suis restée samedi à Fredericton. Les célébrations étaient jusqu'à 22h. Donc le dernier groupe à jouer, c'était les Hey Babies sur la scène du centre-ville de Fredericton. Et Hélène était aussi avec moi, on est restés jusqu'à la fin. C'était une longue journée et Hélène, vous savez, elle attendait vraiment une chanson des Hey Babies. C'était la chanson « Soyez fiers ». Et devinez quoi ? Les Hey Babies ont joué cette chanson-là, mais j'imagine que ça vous est déjà arrivé. Vous attendez vraiment une chanson parce que c'est votre chanson coup de cœur, parce que c'est la chanson peut-être que vous connaissez par cœur. Et c'est souvent cette chanson-là qui est jouée à la fin. Donc, vous avez bien compris, Hélène a dû attendre tout le temps du concert. Elle a dû attendre 22 heures pour entendre la chanson qu'elle voulait entendre. Je te jure, à un moment donné, j'étais là. Je me suis dit, est-ce que je rentre chez moi ou est-ce que j'attends Je me suis dit, je vais attendre. En plus, franchement, je suis presque partie avant la fin. Et il y a Hélène qui m'envoie un petit message en me disant, t'es où ? Et donc, je fais le tour pour retourner au centre-ville. Non, ça a été une longue journée, mais voilà. On est là, on est réveillés. La nuit a été courte. Je vous avoue qu'à 1h du matin, je ne dormais pas. J'avais du mal à dormir. Pourtant, j'étais fatiguée. Je sentais quand même le sommeil me rattraper. Mais je ne sais pas, je luttais. Donc, ce soir, en tout cas, après ma journée de travail, je risque de faire une bonne sieste. Ce qui n'est pas forcément bien parce que ensuite je vais pas dormir de la nuit. Mais bon, c'est lundi, c'est juste le début de la semaine. On aura l'occasion de rattraper notre sommeil, notre rythme de sommeil. D'ailleurs, je vous précise que pour l'émission du matin spécial été, il nous reste juste 2 semaines. Oui, parce qu'après, c'est la rentrée. Donc, François revient à la matinale. Et moi, je reprends l'émission de l'après-midi, évidemment, comme c'était le cas il y a plusieurs mois de cela maintenant. Donc, l'occasion.

de poursuivre en musique, on aura l'occasion de retrouver Raphaël Butler et le titre Loin d'ici. Ça sera dans quelques instants. Bon matin, il est presque 7h20, il est temps de se lever.

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3: Et il est presque 7h25, évidemment l'émission continue. Bon matin à vous d'ailleurs, si vous venez peut-être de vous lever, le réveil a sonné il n'y a pas longtemps, ou vous êtes encore dans votre lit mais vous essayez de lutter pour ne pas vous rendormir. C'était mon cas ce matin, hein. Mon réveil a sonné à 4h50, ça c'est le premier réveil. Premier réveil qui te dit l'heure de se lever est dans pas longtemps. 4h50 ça sonne. 5h ça sonne, je me lève toujours pas. 5h10 ça sonne, je me lève toujours pas. Je remets quand même ma sonnerie. 5h15, ça ressonne. Je me dis là, il faut se lever par contre. Donc, je me suis levée et je suis évidemment là de bonne heure et de bonne humeur. L'occasion de vous parler maintenant d'une star sur l'application Strava. Et non, je ne suis pas la star en question, en tout cas pas encore. Strava, c'est une application qui est très connue dans le milieu du sport, et notamment ceux qui font de la course à pied, mais aussi ceux qui font du vélo ou encore de la randonnée. Strava, tu peux vraiment l'utiliser pour surtout des longues distances, tu sais. Voilà, l'endurance ou des choses comme ça. Ça te permet de voir les statistiques, ça te permet de les partager, et ça permet aussi... de comparer tes résultats. Voilà, c'est un petit peu toxique quand même. Et puis dites-vous quand même que la star en ce moment de Strava, ce n'est pas un humain, c'est un animal. Et c'est un hamster. Vous savez que les hamsters, comme beaucoup de rongeurs d'ailleurs, aiment beaucoup courir dans leurs roues, vous savez. Si vous leur laissez une roue dans leur cage, vous pouvez être sûr que la nuit, ils vont en faire. Et là, l'hamster en question, l'hamster s'appelle Molly. C'est une femelle de 10 mois. C'est jeune, donc c'est vraiment une toute jeune hamster, mais qui est prête peut-être pour faire un marathon. En tout cas, quand on voit les statistiques. Parce que Molly, oui, elle a un compte sur Strava. Enfin, en tout cas, son propriétaire, évidemment, a créé un compte. En plus, c'est une personne qui... c'est un physicien et il adore notamment tout ce qui touche à l'informatique. Enfin, voilà. Il adore les statistiques. Évidemment, c'est un physicien. Et il adore aussi la course à pied. Voilà. Il y a un petit côté... évidemment sportif, il adore ça. Et il le sait que les animaux, les hamsters, adorent tourner dans leurs roues. Et il s'est dit, pourquoi pas comme mettre un capteur sur mon hamster pour voir combien de pas, combien de kilomètres mon hamster parcourt la nuit. Pendant que moi je dors, l'hamster est donc lui très réveillé, évidemment. Et donc... Il est en train de noter les statistiques de son hamster, il est partagé sur Strava. En moyenne, le hamster court 10 km par nuit. Je ne suis pas sûre que vous faites vous 10 km durant la journée, ok? Je ne sais pas si vous vous rendez compte, 10 km par nuit. Et pourquoi donc le propriétaire de Molly a décidé de faire ça? Il dit que ça le dérangeait de ne rien savoir sur ce que faisait son hamster. Donc, il était curieux de savoir combien de kilomètres l'hamster parcourait et à quelle vitesse aussi l'hamster allait. Alors, il a mis au point tout un dispositif pour suivre donc les performances. Il précise que les trackers de vélo sont inadaptés. Alors, il a conçu son propre tracker à l'aide d'un aimant, d'un capteur et d'une puce. Et il y a un petit écran qui indique la vitesse en direct. Comme, voilà, les nouvelles technologies, ça peut servir à ça aussi. Alors, chaque matin, les données de la nuit sont converties et ensuite, ça envoie cela sur l'application Strava. On y retrouve la distance, la vitesse et le temps de course. Le hamster parcourt en moyenne 10 km par nuit à une vitesse pouvant atteindre 4 à 5 km/h. Le record de Molly étant de 11,15 km en une nuit. En une semaine, l'hamster parcourt environ 70 km. En une semaine, 70 kilomètres. Un rythme que beaucoup de personnes qui s'entraînent, pour un marathon notamment, seraient ravies d'atteindre. 4 à 5 kilomètres par heure. On dirait que le hamster est beaucoup plus endurant que moi. Et c'est pas étonnant. D'ailleurs, si vous vous demandez, non, je n'ai pas couru cette fin de semaine, je me suis reposée. Hein. C'est important le repos aussi. Ça fait partie de la récupération. Le repos est tout aussi important que l'activité physique, le sommeil et l'alimentation. Voilà. Il est noté que presque 11 000 personnes suivent Molly sur Strava. Alors, c'est fou parce que Strava, j'ai réinstallé l'application il n'y a pas longtemps et je l'ai aussi redésinstallé il n'y a pas longtemps. Donc là, vous êtes en train de me dire que je vais devoir retourner sur Strava pour trouver le Strava de Molly et pour suivre Molly. Est-ce que je vais faire ça? Oui, tout à fait. Vous savez que sur Strava, vous pouvez aussi participer à des défis. Chaque mois, il y a des défis où ils te disent par exemple, bah tiens, défi, faire au moins 10 km ce mois-ci. Et tu peux t'inscrire à ce défi. Et si, durant le mois d'août par exemple, tu arrives à faire 10 km, tu gagnes comme un badge. Et là, pour le mois d'août, Molly est donc inscrite au défi Strava de 400 minutes d'effort pour le mois d'août. Et dites-vous que Molly a validé l'objectif en seulement 2 jours. 2 jours. Moi, je n'y suis pas encore. Hein. Mais voilà, donc dites-vous qu'on se fait surpasser par un hamster. J'espère que ça vous remet quand même les choses en perspective. Hein. En tout cas, pour les coureurs, eh bien, bonne course. Je sais qu'il y en a qui courent très tôt le matin. J'en ai vu l'autre jour, il y a un groupe de courses à pied. J'étais dans le bus et je les vois passer sur le pont. Au-dessus, le bus passait en dessous du pont et les coureurs étaient sur le pont. Il était genre 6h15 le matin. Et eux, ils courent à 6h15, tu vois. Les gens qui courent à 6h15, je me dis, mais qu'est-ce que vous faites comme métier? C'est quoi votre journée? À quoi ça ressemble? Je suis curieuse de savoir. Bon, on écoute de la musique parce que je trouve que c'est bien aussi d'écouter un peu de musique quand on court. Et on retrouve le groupe B maintenant. Il est 7h32 bientôt. Bon matin, c'est l'émission qui vous réveille de bonne heure et de bonne humeur.

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2: Il est maintenant 7h38 et j'aimerais quand même vous parler, vous savez, du film Camp Rock. Bon, à l'époque, il y a eu le Camp Rock 1, Camp Rock 2 et est-ce qu'on est 10 ans plus tard ? Même peut-être un peu plus de 10 ans plus tard. Camp Rock 3 est sorti. Il me semble que c'est sur Disney, d'ailleurs. Si vous avez un abonnement Disney+, vous pouvez retrouver déjà le film Camp Rock 3. On a évidemment le retour des Jonas Brothers dans le film, parce que après tout, pour vous raconter un petit peu l'histoire de ce film-là, on est toujours dans un camp d'été, donc un camp d'été musical, où il y a donc des artistes qui s'entraînent. Et en fait, le but de ce camp d'été, ce camp rock, c'est qu'à la fin, il faut une audition. Et ils doivent trouver l'artiste qui rejoindra les Jonas Brothers en tournée. Enfin, les Jonas Brothers, on ne les appelle pas comme ça dans le film Camp Rock, mais au moins vous comprenez ce que je veux dire. Et pour ceux qui ont déjà vu le Camp Rock 1 et le Camp Rock 2, vous savez qu'il y a également Demi Lovato dans les films. Et pour ce film-là, ce nouveau Camp Rock 3, Demi Lovato est présente. Alors, elle n'est pas énormément présente, mais on la voit à certains moments, notamment vers le milieu et la fin du film. Donc moi, j'ai vu ce film-là cette fin de semaine. D'ailleurs, j'ai commencé le film, je me suis endormie, donc j'ai remis le film après pour voir la fin. Et j'ai tellement envie de vous raconter la fin, mais je sais que certains n'aiment pas du tout qu'on les spoil, donc je ne vais rien dire, en tout cas pas maintenant. Motus et bouche cousue, comme on dit. Mais c'est vrai qu'en regardant le film, alors c'est cool hein, quand même de voir de nouveaux visages, de nouveaux talents, mais quand même, je me suis dit, j'aurais tellement voulu voir Demi Lovato sur la scène, tu sais, comme à l'époque, quoi. Ouais, Demi Lovato manque un petit peu. Mais je comprends aussi que Camp Rock, en fait, le but, c'est des jeunes qui montent sur scène et qui veulent faire leurs preuves et qui veulent comme avoir un contrat. Et si on mettait Demi Lovato sur la scène, ça n'aurait pas autant d'importance parce que Demi Lovato, elle a déjà sa carrière, tu vois. Donc, bon, elle fait un caméo. C'est comme ça qu'on appelle ça, un caméo, une petite apparition. D'ailleurs, c'est elle à la fin du film. Je ne vais pas trop vous spoiler, mais c'est elle à la fin du film qui va avoir une petite importance sur les résultats. Parce que le but de Camp Rock 3, c'est de faire des auditions pour choisir l'artiste qui va accompagner le groupe Jonas Brothers en tournée. Donc Demi Lovato, elle va aiguiller un petit peu les Jonas Brothers. Elle aura sa petite importance. Je ne vais pas vous dire plus, parce que sinon, je vais trop vous en dire. Donc, allez sur Disney+. Dites-moi d'ailleurs ce que vous en pensez de ce numéro 3. Est-ce que c'était un camp rock de trop hein, parce qu'on sait qu'il y a des films, le premier film était cool, le deuxième était un peu moyen, le troisième c'était la catastrophe. Donc dites-moi ce que vous en pensez. On continue en musique avec Tommy Young notamment. Et puis il est 7h42 bientôt. Bon matin, j'imagine que vous êtes réveillés et levés et que c'est le moment de s'habiller. J'espère qu'aujourd'hui vous mettrez un petit peu de couleur et que vous ne serez pas en noir. Parce que la météo est assez sombre comme ça, autant mettre un petit peu de couleur évidemment.

Il est maintenant 7h46 et à l'instant, c'était Tomé Young. Et je voulais vous préciser quelque chose parce que Tomé Young sera en tournée l'année prochaine, notamment. Il passera par Neuville. Et parmi les dates qui ont été déjà annoncées, je peux vous dire que Tomé Young sera de passage à Fredericton le 20 février. Donc le 20 février, c'est un samedi. Vous pouvez déjà prendre... Faut pas que je m'étouffe à l'antenne. Le 20 février, vous pouvez déjà prendre vos billets en allant sur le site du Centre communautaire Sainte-Anne. Donc à Fredericton, le 20 février, c'est la formule « payez ce que vous voulez ». Donc vous devez quand même réserver votre billet, mais à la fin du spectacle, vous payerez ce que vous voulez. Et je viens de recevoir un message de Vincent qui me dit « Miramichi le 18 mars ». Et oui, j'allais en parler aussi. Tomé Young sera donc à Miramichi le 18 mars, évidemment 2027. Hein. Vous pouvez dès maintenant prendre vos billets également pour le spectacle de Miramichi. Alors pour Miramichi, si vous êtes étudiant, le billet est à $15 et pour le prix régulier, c'est $25. Donc voilà pour ces deux dates dans nos régions. Fredericton en février, Miramichi en mars. Et c'est vrai que c'est l'occasion déjà de prendre, d'acheter vos billets pour la nouvelle saison. Hein. Peu importe quel spectacle, dans nos régions, on aura de la musique, on aura de l'humour. On aura quoi ? Musique, humour. On a du cirque aussi dans nos régions, notamment du côté de Saint-Jean. On aura beaucoup de choses. Ah oui, de la musique classique parfois aussi. Ça, c'est important de le notifier. De la musique classique, c'est pas tous les jours qu'on a l'occasion de voir ça sur scène. Donc si ça passe pas très loin de chez vous, eh bien n'hésitez pas à aller soutenir l'orchestre qui se présentera dans votre ville. Donc on continue en musique avec Laurie Leblanc. Je suis sûre que cette musique va beaucoup plaire à Luc. C'est la Barbecue Dance.

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3: 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Évidemment, il est 7h55. J'espère que vous allez bien ce matin. On est le 17 août et j'ai une bonne nouvelle pour vous. Évidemment, vous l'avez vu, le soleil s'est levé. Il fait jour, enfin. Parce que ce matin, quand je suis partie de chez moi prendre mon bus, eh ben, je peux vous dire, il faisait sombre. Les seules lumières qu'il y avait, c'est les quelques lumières des lampadaires et aussi les lumières, vous savez, des magasins, des sociétés, enfin voilà, qui parfois laissent leur lumière d'allumer comme ça. Eh bien, on peut voir tout ce qui se passe à l'intérieur. D'ailleurs, parfois, je suis un peu surprise parce que je me dis, tiens, ils n'ont pas peur que quelqu'un casse la vitre et rentre dans leur magasin pour voler quelque chose. Des fois, ça me surprend, voilà, de pouvoir voir. Autant le magasin en étant à l'extérieur, tu vois. Comme il n'y a pas de rideaux, de trucs pour protéger. Ils n'ont pas peur, hein, je pense, les dirigeants des magasins. Je voulais vous dire quelque chose. Ah oui, il fait pas non plus très froid, mais ce matin, quand même, quand je suis sortie de chez moi, il faisait genre 14 degrés et en plus, il pleuvait. Bon, tu me diras, il va pleuvoir quand même pour une bonne partie de la journée et pour ce début de la semaine. Et donc, j'ai ressorti l'écharpe. Je ne sais pas si vous vous rendez compte quand même. J'ai ressorti l'écharpe. Nous sommes au mois d'août, les gars. Ok ? Je tiens à préciser quand même que j'ai un peu le même problème en hiver. Ou quand c'est le début de l'hiver, vous savez, il commence à faire un petit peu froid, comme à la fin de l'automne, début hiver. Et il y a la question que je me pose chaque année, à savoir à partir de quel moment je remets mon gros manteau. Parce que je me dis, imaginons, je prends un exemple, si je remets mon gros manteau au mois d'octobre, ça veut dire quand même que mon gros manteau, je vais l'avoir d'octobre jusqu'à avril, environ avril, ça fait quand même beaucoup. Hein, ok. Donc, je me dis, si je mets mon gros manteau au mois d'octobre, comment je vais me sentir au mois de janvier? Normalement, le mois de janvier, c'est un mois où il fait quand même assez froid. Donc, il faut bien calculer son coût. Parce qu'à partir du moment où tu remets ton gros manteau pour l'hiver, en règle générale, tu ne le quittes plus pendant 6 mois. C'est inadmissible. L'été est passé beaucoup trop vite. Bref, j'ai remis donc mon écharpe pour protéger ma gorge, parce que comme vous le savez, j'en ai besoin. Ma gorge se fatigue très vite. C'est pour ça qu'on va passer à la musique avec Aubin, puis la SCB. Et puis, il est bientôt 8h, alors bon matin. Et puis surtout, bonne journée de travail, hein, parce que je sais que certains sont déjà au travail.

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5: Bonjour, vous écoutez le bulletin nouvelle avec Lisa Mansouri. La Nouvelle-Écosse accorde 600 000 dollars à un organisme de biotechnologie qui travaille à agrandir ses installations. Le centre Verturen se présente comme un centre de développement des technologies d'énergie propre au Cap-Breton. Il travaille actuellement à accroître sa capacité et à lancer un nouveau programme de formation. Le centre recevra également 600 000 dollars supplémentaires de l'Agence de promotion économique du Canada Atlantique. Ce financement appuiera le nouveau programme visant à former davantage de techniciens en fermentation, en électronique, en automatisation et en énergie des procédés. L'Université de l'île du Prince-Édouard supprime les frais d'inscription pour les étudiants canadiens. L'établissement explique qu'il supprime ses frais de 50 $ afin de stimuler les inscriptions après qu'Ottawa a réduit le nombre d'étudiants étrangers admis dans le pays. L'université prévoit également de contacter les étudiants ayant reçu une offre d'admission afin de les aider à s'inscrire au cours. Elle prévoit par ailleurs de renforcer sa présence dans les écoles secondaires locales. Une commission du conseil municipal d'Halifax a demandé la mise en place d'un plan visant à améliorer la responsabilité financière au sein du bureau du maire et de la municipalité en général. La commission des finances a voté mercredi pour que le directeur général élabore des mesures correctives à la suite d'un audit réalisé en juin qui a révélé que des transactions d'un montant de 111 000 $ traitées par le bureau d'Andy Fillmore n'étaient pas conformes aux politiques municipales. Cet audit a conduit le vérificateur général de la région à saisir la GRC de cette affaire. Le plan devait être présenté au conseil municipal d'ici 2 mois. Le détachement municipal de Yarmouth de la GRC de la Nouvelle-Écosse a inculpé un homme de Yarmouth à la suite d'une enquête récente en matière d'abus et d'exploitation pédosexuelle. Le détachement municipal de Yarmouth a reçu des renseignements la semaine dernière selon lesquels un homme de la région avait produit du matériel d'abus et d'exploitation pédosexuelle. Un mandat de perquisition a été exécuté mardi dernier dans une résidence située sur le chemin New Adayton et des preuves électroniques ont été saisies. Au terme de l'enquête, Robert Troy Doucette, également connu sous le nom de Troy Robert Crosby, 55 ans, fait face à des accusations de possession et de production de matériel d'abus et d'exploitation pédosexuelle. L'individu a été remis en liberté sous condition et doit comparaître en cour provinciale à Yarmouth le 31 août. Les enquêteurs pensent qu'il pourrait y avoir d'autres victimes. Toute personne qui croit avoir été une victime de Robert Troy Doucette, aussi connu sous le nom de Troy Robert Crosby, est invité à communiquer avec la police. L'île du Prince-Édouard indique que plus de 30 fonctionnaires ont suivi une formation approfondie afin de venir en aide aux habitants de l'île en cas d'urgence. Ils ont été formés au fonctionnement des centres d'accueil, à la gestion des urgences et aux premiers secours psychologiques. La province compte 62 centres d'accueil et 9 sites d'urgence provinciaux. La province rappelle que la saison des ouragans a commencé et que les habitants doivent se préparer à faire face à des situations d'urgence. Des chercheurs de l'Alberta étudient les expériences d'adultes transgenres qui ont recours à des soins d'affirmation de genre dans les provinces de l'Atlantique. Sandra Thoms et Nicolas Wallace sont étudiants en travail social à l'Université de Calgary. Il indique que jusqu'à présent, la plupart des participants à leur étude se trouvent à Terre-Neuve et Labrador. Ils ont déclaré à CBC News qu'ils espéraient pouvoir s'entretenir avec davantage de personnes dans la région. Nicolas Wallace souligne qu'il existe peu de recherches sur les expériences des personnes transgenres en matière d'accès aux soins de santé, en particulier celles vivant dans les provinces de l'Atlantique. Et maintenant, voici les nouvelles de sport. Au tennis, Ben Shelton a défendu avec succès son titre à l'Omnium Bank National hier soir, défaisant Brandon Nakashima 6-3-7-6 au stade IGA. Il est devenu le 4e joueur à défendre avec succès son titre au Canada depuis le nouveau millénaire et le 1er depuis Rafael Nadal en 2019. Du côté de Toronto, Iga Świątek a battu Elena Rybakina 6-2-6-3 pour ainsi remporter le volet féminin du tournoi. La Polonaise, 7e tête de série, a brisé Rybakina dès la première occasion, en route vers son premier titre en près d'un an. C'était...
0: La météo du côté d'Halifax pour démarrer cette nouvelle semaine. Le temps est nuageux ce matin avec de possibles averses tard dans l'après-midi. On a du vent également à 20 km/h durant la journée, maximum 23 degrés et un ressenti allant jusqu'à 27 degrés. Le temps restera nuageux également pour ce soir et cette nuit avec de possibles averses. Du vent à 20 km/h également pour ce soir et un minimum à 16 degrés. Pour demain mardi, le temps sera toujours nuageux avec des averses et un risque d'orage pour mardi.
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0: Et on démarre maintenant une nouvelle heure. Il est 8h07. Et vous êtes sûrement sur le départ pour le travail, hein ? Ou sinon, vous êtes comme moi et vous avez l'habitude d'être en retard. Dans tous les cas, bon matin à vous. Et profitez d'ailleurs aussi pour les gens qui sont en vacances, là, profitez quand même parce que bah, les vacances ne sont pas éternelles, comme on dit, n'est-ce pas ? Je voulais maintenant vous partager une série que j'ai découverte il n'y a pas longtemps. C'est une série documentaire. J'étais totalement passée à côté de la première saison. La première saison est sortie l'année dernière. Et là, depuis le début du mois d'août, on a donc la deuxième saison. Donc pour l'instant, on a 3 épisodes qui sont disponibles. Pardon. Donc la série s'appelle « Bientôt dans nos hôpitaux ». C'est disponible gratuitement sur icitou.tv. C'est donc une série documentaire où on suit plusieurs professionnels de la santé, enfin plutôt des étudiants qui sont donc au Nouveau-Brunswick et qui, vous savez quand même que le milieu de la médecine, les hôpitaux, les infirmiers, enfin on est toujours en recherche de cela, on en manque. On en veut, on en a besoin. Donc, la série « Bientôt dans nos hôpitaux » suit justement des étudiants qui vont ensuite se retrouver bah, dans nos hôpitaux, tout simplement, comme son nom l'indique. Et pour cette deuxième saison, on suit donc notamment le parcours du docteur Jérémy Cyr, qui est médecin résident originaire de Grand-Sceau. On a également Daniel Golland, qui est étudiante infirmière praticienne. On retrouve aussi Mathilde Momo, une infirmière camerounaise qui doit reprendre ses études à Moncton pour obtenir le droit d'exercer au Canada, parce que vous savez que même si un immigrant, un étranger a justement les qualifications et même l'expérience dans la santé, quand il arrive au Canada, il doit tout refaire. Donc c'est un peu dommage parce que, bon, c'est les lois, c'est comme ça. Et on a aussi Anthony Bellefleur, qui est étudiant en soins paramédicaux à Tracadie. Donc on suit ces 4 personnes-là dans la deuxième saison, sachant que dans la première saison, c'est d'autres personnes. Donc entre la première et la deuxième saison, on a d'autres professionnels, d'autres spécialisations aussi. Donc, qu'est-ce que je voulais vous dire aussi, moi ? C'est réalisé par Julien Cadieux. Julien Cadieux, c'est un réalisateur qui a fait plein de projets, de films et de séries. La première saison, d'ailleurs, de la série « Bientôt dans nos hôpitaux » a récolté 3 nominations au prix Gémeaux en 2025. Et là, il y a le 3e épisode de la saison 2 qui est sorti hier, que je n'ai pas eu encore le temps de regarder. Donc, vous savez ce que je vais faire aujourd'hui après l'émission. Donc, rendez-vous sur le site icitou.tv. Ce que j'aime bien aussi, c'est évidemment qu'on les suit dans leur parcours de formation. Mais on a aussi un petit côté humain où, par exemple, pour Mathilde Momo, qui elle est originaire du Cameroun, c'est sa tante qui vient la visiter à un moment. Donc on suit un petit peu le côté un peu plus personnel des futurs médecins, futurs infirmiers, infirmières. Et puis c'est assez court, ça dure une 20aine de minutes. Moi j'aime bien quand c'est court comme ça, tu vois, c'est pas trop prenant. et ont pu facilement suivre cela. D'ailleurs, l'épisode qui est sorti cette fin de semaine, qui s'appelle Sur la route, donc on suit les étudiants et étudiantes dans la réalité des soins à l'extérieur des grands centres. Et ça, c'est aussi très important parce que c'est une réalité pour beaucoup de personnes dans nos régions. C'est bien, oui, d'être dans les grandes villes et dans les grands centres, mais comment on a accès aux soins quand on n'est pas dans les grands centres ? Et bien là, les étudiants et étudiantes vont pouvoir découvrir la réalité de tout ça. Ça risque d'être un épisode très intéressant. On poursuit donc en musique avec Bois Joli et le titre Le Bûcheron. Il est 8h12 et puis je vous souhaite de passer une belle journée à notre écoute.

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2: Il est bientôt 8h20. Je vais évidemment vous parler de sport et notamment une qualification pour les Jeux Olympiques de Los Angeles qui auront lieu dans 2 ans. On parlera aussi d'une plateforme entièrement avec des films, des vidéos créées par l'IA. Parce que cette plateforme-là, eh bien, ce n'est pas juste un site internet, c'est aussi quelque chose qu'on va pouvoir retrouver sur nos télés. Oui, ça veut dire que

tu as, imaginons la chaîne de télé que t'aimes bien suivre. Eh ben, au lieu d'avoir des animateurs et des films, des séries qui sont diffusées avec de vraies personnes, eh ben tout ça, c'est créé, c'est généré par l'IA. Imagine. Ce n'est pas juste une imagination parce que ça va être la réalité. On aura l'occasion d'en parler après notamment la musique. On va retrouver Taper la Trail du Winston Band. Il est 8h20 et c'est lundi, alors belle journée à vous. On continue ensemble jusqu'à 9h évidemment parce qu'on ne change pas les bonnes vieilles habitudes. On ne change pas une équipe qui gagne, comme on dit.

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2: Il est maintenant 8h25 et je vous ai dit qu'il fallait qu'on parle de sport. Enfin, c'est pas qu'il fallait. C'est, je vous parle de sport parce que le Canada a remporté leur billet pour Los Angeles, pour les Jeux Olympiques. Et je parle du flag football. Là, il y a ceux qui ont déjà entendu parler du flag football, il y a ceux qui ne savent pas du tout ce que c'est. Vous voyez le football américain. Football américain, c'est très physique, il y a des plaquages, ça peut être dangereux, vous avez donc des protections. Bref, le football américain. Le flag football, ça se joue sans protection. Le terrain est aussi plus petit, donc il y a 5 joueurs de chaque équipe sur le terrain. Ça se joue sans protection et il n'y a pas de contact. En fait, le flag football, dans le nom, il y a flag, c'est parce que tu as au niveau de la ceinture une sorte de ruban. Et le but, donc tous les joueurs ont des rubans au niveau de la ceinture, et le but c'est de réussir à attraper un ruban de l'équipe adverse, tu vois. C'est entre autres l'une des règles. Donc, il y a eu là, cette fin de semaine, en Allemagne, le championnat du monde. Et championnat du monde, donc, pour les femmes et pour les hommes. Et j'ai une bonne nouvelle. Enfin, en fait, j'ai deux bonnes nouvelles parce que l'équipe masculine canadienne de flag football a remporté la médaille de bronze au championnat du monde. Le Canada a vaincu le Mexique en prolongation avec un résultat de 34 à 26. Donc, ils ont la médaille de bronze et ils sont qualifiés pour les Jeux Olympiques. À savoir quand même qu'ils ont été chercher, hein, ils ont été chercher leur billet. Ce n'était pas forcément gagné d'avance. On avait quand même de bonnes chances, mais ils ont dû le faire. L'équipe masculine avait notamment conclu la phase de groupe avec une fiche de 2-1. Donc deux victoires, une défaite, avec notamment une victoire de 26-6 contre l'Autriche. L'Autriche étant deuxième au classement mondial, c'était déjà une belle réussite. À son dernier match préliminaire, le Canada s'était incliné contre le Japon. Un résultat qui lui a fait perdre le premier rang du groupe et l'a ainsi placé sur un parcours légèrement plus difficile vers la finale. On note que les États-Unis étaient présents en finale, mais les États-Unis bénéficient déjà d'une place pour les prochains Jeux Olympiques parce que ça a lieu à Los Angeles, donc aux États-Unis. Donc de toute façon, les États-Unis sont présents parce qu'il faut office de pays hôte. Et quand tu es pays hôte, tu as comme une place d'office. Donc ça permettait déjà au Canada de conserver des espoirs, de décrocher une place de quota en remportant la médaille de bronze, ce qu'ils ont fait. Les championnats du monde représentaient la première occasion pour les pays de décrocher une place olympique en flag football. Il y a encore 3 places de quota restantes par genre, donc 3 places chez les femmes, 3 places chez les hommes, qui seront attribuées lors de la série de qualifications olympiques en juin 2028. Donc avec certains matchs qui seront présentés d'ailleurs à Montréal. Là, c'était pour les hommes, donc les hommes médaille de bronze. Pour les femmes, j'ai une meilleure nouvelle. L'équipe des femmes au flag football a assuré la première place de quota du Canada. Et elles ont été sacrées championnes du monde. Donc, elles ont eu la première place, médaille d'or. Le Canada a défait dimanche, hier, donc, les États-Unis, deuxième au classement mondial en grande finale par la marque de 27 à 20. Après une première demi serrée de 14-14, donc les deux équipes avant la mi-temps étaient à égalité. Et ça s'est terminé sur un 27-20 avec la victoire du Canada. Donc voilà pour les Jeux Olympiques 2028 au flag football, nous aurons une équipe masculine et une équipe féminine. Voilà pour la nouvelle du jour. On continue en musique avec Serena Hou. Il est maintenant 8h30.

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3: Il est maintenant 8h40 et on approche donc de la fin de l'émission pour ce matin. C'est assez fou quand même. Est-ce que le temps passe vite ou pas? Je sais pas, ça dépend du ressenti de chacun. Par contre, on aura l'occasion pour la dernière partie de l'émission de parler de l'intelligence artificielle et d'une plateforme qui est vraiment spécialisée dans ce genre de contenu, qui ne fait que ça d'ailleurs. On parlera aussi d'un verre un petit peu spécial, parce que les verres, vous savez, les verres normaux, c'est un petit peu ennuyant. Alors, on va un peu pimper les verres. Et c'est notamment une entreprise japonaise qui fait ça. En tout cas, c'est un verre, vous allez voir, qui est naturellement bancal. Voilà, c'est le cas de le dire. Ou en fait, c'est une sorte de verre qui est coupé en deux. Et à droite, tu peux mettre ce que tu veux, de l'eau ou autre. À gauche, tu peux mettre de l'eau ou autre. Et en fait, enfin, en général, ce genre de verre, c'est pas que pour boire de l'eau, hein. En général, tu mets de l'eau d'un côté et une autre boisson de l'autre. Et ça te permet d'alterner entre l'eau et l'autre boisson. Mais comme c'est un verre qui a une certaine balance, si d'un côté, il y a plus de liquide que l'autre, ça va beaucoup trop balancer et tu risques donc de faire tomber le verre. Donc voilà, il faut boire autant d'un côté que de l'autre. C'est une entreprise japonaise qui fait ça, qui est géniale pour les brasseries. Hein, c'est clairement un verre qu'on pourrait retrouver dans les brasseries. C'est d'ailleurs un brasseur japonais qui s'appelle Yao Brewing qui a créé cela. Je voulais vous partager ça. Allez voir le résultat de ce verre. Yao Brewing a testé. Et vous me direz si vous approuvez ou pas. Non mais clairement, c'est un verre qui pourrait être très fun dans un bar, moins fun à la maison, selon moi. On continue en musique avec Nick Neo et le titre Dans l'infini. Et puis on va... On continue comme ça jusqu'à 9h, évidemment. Bon matin à vous et je vous souhaite de passer une belle...
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2: Il est maintenant 8h50 et on va terminer l'émission aujourd'hui par évoquer l'intelligence artificielle et notamment une plateforme que j'ai pu un petit peu voir. J'ai été curieuse et j'ai regardé ce qu'on trouvait sur ce site. Alors, c'est un site qui s'appelle Fairground. C'est gratuit. Et on y retrouve des films, des séries, des pubs aussi. Et il y a parfois des parodies également. Et donc, c'est Fairground TV. C'est un site internet, mais aussi une chaîne qui est disponible sur le service de diffusion en continu Roku. En gros, sur Fairground, 24 heures sur 24 et 7 jours sur 7, il y a donc des émissions, des films, des annonces publicitaires entièrement générées par l'IA. Entièrement. Alors, il y a des choses qui ressemblent un petit peu plus à des séries un peu pour enfants, vous savez, dessins animés. Donc, ça, on dirait que ça me dérange moins quand c'est des dessins animés parce que, en général, dans les dessins animés, tu sais, les personnages sont animés. C'est pas de vraies personnes. Alors que, quand ça prend l'apparence d'une vraie personne, mais que c'est l'IA, on dirait que ça me dérange un peu plus. Tu vois ? Bon, après, deux poids, deux mesures, évidemment. Alors, finalement, qu'est-ce qui se passe ? Pourquoi je vous parle de ça ? Évidemment, ça a suscité beaucoup de réactions sur les réseaux sociaux et beaucoup de réactions négatives. Certaines sont assez drôles, d'ailleurs. Il y a une personne qui dit, en tout cas pour elle, ça ressemble à une pièce de théâtre d'école secondaire avec une super production. T'as une personne qui demande, qui a demandé ça, en fait ? Gardez-vous votre... production là, créée avec l'intelligence artificielle, on n'en a pas besoin, nous. T'as une autre personne qui dit « Bon, ça me déplaît, mais ça m'intrigue aussi. » Je peux comprendre, il y a le côté un petit peu curiosité qui prend le dessus. Et une autre personne qui dit « Attendez de voir ce que ça donnera quand les stations de radio seront animées par l'IA. » Bon, il y a eu déjà des petites tentatives à la radio... même à la télé, des journaux télévisés présentés par l'IA, ça c'est déjà arrivé dans certains pays. Enfin, c'est évidemment encore très rare, mais je ne serais pas surprise. Le fondateur et PDG de Fairground, Colin Petri-Norris, a indiqué que la chaîne était déjà disponible sur le service de diffusion en continu de LG. Ils ont constaté un intérêt très marqué de la part des plateformes de diffusion en continu pour ce type de médias. Et ça fait aussi du sens parce que l'arrivée notamment de cette chaîne sans comédien ni animateur n'est pas surprenant. Les diffuseurs en continu cherchent à réduire leurs coûts et à augmenter le temps que les consommateurs passent sur leur plateforme. Donc, qui dit IA, qui dit... pas de comédien et pas d'animateur, dit évidemment moins d'argent à dépenser, tu vois. Donc, c'est bénéfice pour eux. À terme, il est donc inévitable que les plateformes se tournent vers l'IA. Bon, si vous avez genre 5 minutes à perdre, que vous ennuyez au cours de la journée, allez voir un petit peu ce qu'il y a sur Fairground. Le seul truc positif que je trouve, c'est qu'il n'y a pas de pub. Voilà, merci l'IA, il n'y a pas de pub. Ça, c'est magnifique. Non, mais je suis curieuse de voir jusqu'où ça pourrait aller. Je veux dire, il y a déjà des séries... par contre, il n'y a pas l'air d'avoir beaucoup de formats longs. Il y a des choses qui font comme 8 minutes, 10 minutes, mais je n'ai pas l'impression qu'il y a des trucs qui... Ah non, il y a genre 25 minutes. 25 minutes, mais je me demande s'il y a des choses qui font genre plus d'une heure. Vous vous rendez compte quand même, plus d'une heure à regarder un truc qui a été fait par l'IA ? Franchement. Le pire, c'est qu'on sait que c'est fait par l'IA, donc ça, c'est bien. Au moins, personne ne nous... voilà, vous avez compris ce que je veux dire. Personne ne nous ment. Mais comme on le sait, je suis toujours là à analyser et me dire « Ah ouais, ça se voit trop que c'est l'IA. » Alors qu'en vrai, si peut-être on nous avait rien dit, j'aurais fait « Ok, il y a beaucoup de filtres quand même. Hein. » Mais imaginez-vous avoir comme vos chaînes normales et puis à un moment, vous tombez sur une chaîne qui diffuse H24 des choses créées par l'IA. Est-ce que vous acceptez ou vous acceptez pas ? C'est la question que je vous pose pour cette fin d'émission. D'ailleurs, avant de se dire au revoir, on retrouve Julie Aubé et le titre « Ce que mon cœur pense ».

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2: Et comme vous le voyez sûrement, il reste une minute et il sera 9h. Alors l'occasion de se dire au revoir, de se dire qu'on se retrouvera demain 7h, 9h pour une nouvelle journée et une nouvelle émission. Vous le savez aussi sûrement, vous en a déjà parlé la semaine dernière, mais les étudiants d'été, eh bien, sont en vacances. Enfin, en tout cas, ils ont fini avec nous. Ils sont restés 2 mois. Il y a eu des émissions avec eux tout au long de la journée pendant 2 mois. Et là, eh bien, on les laisse profiter aussi. On les laisse aussi préparer leur rentrée parce qu'évidemment, dès le mois de septembre, ils sont de retour à l'université où certains déjà commencent l'université. Donc, on leur souhaite de passer une belle année. Et d'ailleurs, vous aussi, hein, si vous vous préparez à faire peut-être votre rentrée à l'université dès septembre, bonne rentrée, je sais que ça peut être un petit peu stressant. Il est donc maintenant 9h, on démarre une nouvelle heure avec de la musique 100% francophone. Belle journée à vous, et on se donne rendez-vous demain, très tôt le matin, à partir de 7h. À demain, et belle journée.
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5: Bonjour, vous écoutez le bulletin nouvelle avec Lisa Mansouri. La Nouvelle-Écosse accorde 600 000 dollars à un organisme de biotechnologie qui travaille à agrandir ses installations. Le centre Vert Suresnes se présente comme un centre de développement des technologies d'énergie propre au Cap-Breton. Il travaille actuellement à accroître sa capacité et à lancer un nouveau programme de formation. Le centre recevra également 600 000 dollars supplémentaires de l'Agence de promotion économique du Canada Atlantique. Ce financement appuiera le nouveau programme visant à former davantage de techniciens en fermentation, en électronique, en automatisation et en énergie des procédés. L'Université de l'Île-du-Prince-Édouard supprime les frais d'inscription pour les étudiants canadiens. L'établissement explique qu'il supprime ses frais de 50 $ afin de stimuler les inscriptions après qu'Ottawa a réduit le nombre d'étudiants étrangers admis dans le pays. L'université prévoit également de contacter les étudiants ayant reçu une offre d'admission afin de les aider à s'inscrire au cours. Elle prévoit par ailleurs de renforcer sa présence dans les écoles secondaires locales. Une commission du conseil municipal d'Halifax a demandé la mise en place d'un plan visant à améliorer la responsabilité financière au sein du bureau du maire et de la municipalité en général. La commission des finances a voté mercredi pour que le directeur général élabore des mesures correctives à la suite d'un audit réalisé en juin qui a révélé que des transactions d'un montant de 111 000 $ traitées par le bureau d'Andy Fillmore n'étaient pas conformes aux politiques municipales. Cet audit a conduit le vérificateur général de la région à saisir la GRC de cette affaire. Le plan devait être présenté au conseil municipal d'ici 2 mois. Le détachement municipal de Yarmouth de la GRC de la Nouvelle-Écosse a inculpé un homme de Yarmouth à la suite d'une enquête récente en matière d'abus et d'exploitation pédosexuelle. Le détachement municipal de Yarmouth a reçu des renseignements la semaine dernière selon lesquels un homme de la région avait produit du matériel d'abus et d'exploitation pédosexuelle. Un mandat de perquisition a été exécuté mardi dernier dans une résidence située sur le chemin New à Dayton et des preuves électroniques ont été saisies. Au terme de l'enquête, Robert Troy Doucette, également connu sous le nom de Troy Robert Crosby, 55 ans, fait face à des accusations de possession et de production de matériel d'abus et d'exploitation pédosexuelle. L'individu a été remis en liberté sous condition et doit comparaître en cour provinciale à Yarmouth le 31 août. Les enquêteurs pensent qu'il pourrait y avoir d'autres victimes. Toute personne qui croit avoir été une victime de Robert Troy Doucette, aussi connu sous le nom de Troy Robert Crosby, est invitée à communiquer avec la police. L'Île-du-Prince-Édouard indique que plus de 30 fonctionnaires ont suivi une formation approfondie afin de venir en aide aux habitants de l'île en cas d'urgence. Ils ont été formés au fonctionnement des centres d'accueil, à la gestion des urgences et aux premiers secours psychologiques. La province compte 62 centres d'accueil et 9 sites d'urgence provinciaux. La province rappelle que la saison des ouragans a commencé et que les habitants doivent se préparer à faire face à des situations d'urgence. Des chercheurs de l'Alberta étudient les expériences d'adultes transgenres qui ont recours à des soins d'affirmation de genre dans les provinces de l'Atlantique. Sandra Thoms et Nicolas Wallace sont étudiants en travail social à l'Université de Calgary. Il indique que jusqu'à présent, la plupart des participants à leur étude se trouvent à Terre-Neuve et Labrador. Ils ont déclaré à CBC News qu'ils espéraient pouvoir s'entretenir avec davantage de personnes dans la région. Nicolas Wallace souligne qu'il existe peu de recherches sur les expériences des personnes transgenres en matière d'accès aux soins de santé, en particulier celles vivant dans les provinces de l'Atlantique. Et maintenant, voici les nouvelles de sport. Au tennis, Ben Shelton a défendu avec succès son titre à l'Omnium Bank National hier soir, défaisant Brandon Nakashima 6-3-7-6 au stade IGA. Il est devenu le quatrième joueur à défendre avec succès son titre au Canada depuis le nouveau millénaire et le premier depuis Rafael Nadal en 2019. Du côté de Toronto, Iga Świątek a battu Elena Rybakina 6-2-6-3 pour ainsi remporter le volet féminin du tournoi. La Polonaise, septième tête de série, a brisé Rybakina dès la première occasion, en route vers son premier titre en près d'un an. C'était
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2: La météo du côté d'Halifax pour démarrer cette nouvelle semaine. Le temps est nuageux ce matin avec de possibles averses tard dans l'après-midi. On a du vent également à 20 km/h durant la journée, maximum 23 degrés et un ressenti allant jusqu'à 27 degrés. Le temps restera nuageux également pour ce soir et cette nuit avec de possibles averses. Du vent à 20 km/h également pour ce soir et un minimum à 16 degrés. Pour demain mardi, le temps sera toujours nuageux avec des averses et un risque d'orage pour mardi.

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6: Bonjour, vous écoutez le bulletin nouvelle avec Lisa Mansouri. La Nouvelle-Écosse accorde 600 000 dollars à un organisme de biotechnologie qui travaille à agrandir ses installations. Le centre Verschuren se présente comme un centre de développement des technologies d'énergie propre au Cap-Breton. Il travaille actuellement à accroître sa capacité et à lancer un nouveau programme de formation. Le centre recevra également 600 000 dollars supplémentaires de l'Agence de promotion économique du Canada Atlantique. Ce financement appuiera le nouveau programme visant à former davantage de techniciens en fermentation, en électronique, en automatisation et en énergie des procédés. L'Université de l'île du Prince-Édouard supprime les frais d'inscription pour les étudiants canadiens. L'établissement explique qu'il supprime ses frais de 50 $ afin de stimuler les inscriptions après qu'Ottawa a réduit le nombre d'étudiants étrangers admis dans le pays. L'université prévoit également de contacter les étudiants ayant reçu une offre d'admission afin de les aider à s'inscrire au cours. Elle prévoit par ailleurs de renforcer sa présence dans les écoles secondaires locales. Une commission du conseil municipal d'Halifax a demandé la mise en place d'un plan visant à améliorer la responsabilité financière au sein du bureau du maire et de la municipalité en général. La commission des finances a voté mercredi pour que le directeur général élabore des mesures correctives à la suite d'un audit réalisé en juin qui a révélé que des transactions d'un montant de 111 000 $ traitées par le bureau d'Andy Fillmore n'étaient pas conformes aux politiques municipales. Cet audit a conduit le vérificateur général de la région à saisir la GRC de cette affaire. Le plan devait être présenté au conseil municipal d'ici deux mois. Le détachement municipal de Yarmouth de la GRC de la Nouvelle-Écosse a inculpé un homme de Yarmouth à la suite d'une enquête récente en matière d'abus et d'exploitation pédosexuelle. Le détachement municipal de Yarmouth a reçu des renseignements la semaine dernière selon lesquels un homme de la région avait produit du matériel d'abus et d'exploitation pédosexuelle. Un mandat de perquisition a été exécuté mardi dernier dans une résidence située sur le chemin New à Dayton et des preuves électroniques ont été saisies. Au terme de l'enquête, Robert Troy Doucette, également connu sous le nom de Troy Robert Crosby, 55 ans, fait face à des accusations de possession et de production de matériel d'abus et d'exploitation pédosexuelle. L'individu a été remis en liberté sous condition et doit comparaître en cour provinciale à Yarmouth le 31 août. Les enquêteurs pensent qu'il pourrait y avoir d'autres victimes. Toute personne qui croit avoir été une victime de Robert Troy Doucette, aussi connu sous le nom de Troy Robert Crosby, est invité à communiquer avec la police. L'île du Prince-Édouard indique que plus de 30 fonctionnaires ont suivi une formation approfondie afin de venir en aide aux habitants de l'île en cas d'urgence. Ils ont été formés au fonctionnement des centres d'accueil, à la gestion des urgences et aux premiers secours psychologiques. La province compte 62 centres d'accueil et 9 sites d'urgence provinciaux. La province rappelle que la saison des ouragans a commencé et que les habitants doivent se préparer à faire face à des situations d'urgence. Des chercheurs de l'Alberta étudient les expériences d'adultes transgenres qui ont recours à des soins d'affirmation de genre dans les provinces de l'Atlantique. Sandra Thoms et Nicolas Wallace sont étudiants en travail social à l'Université de Calgary. Ils indiquent que jusqu'à présent, la plupart des participants à leur étude se trouvent à Terre-Neuve et Labrador. Ils ont déclaré à CBC News qu'ils espéraient pouvoir s'entretenir avec davantage de personnes dans la région. Nicolas Wallace souligne qu'il existe peu de recherches sur les expériences des personnes transgenres en matière d'accès aux soins de santé, en particulier celles vivant dans les provinces de l'Atlantique. Et maintenant, voici les nouvelles de sport. Au tennis, Ben Shelton a défendu avec succès son titre à l'Omnium Bank National hier soir, défaisant Brandon Nakashima 6-3-7-6 au stade IGA. Il est devenu le quatrième joueur à défendre avec succès son titre au Canada depuis le nouveau millénaire et le premier depuis Rafael Nadal en 2019. Du côté de Toronto, Iga Świątek a battu Elena Rybakina 6-2-6-3 pour ainsi remporter le volet féminin du tournoi. La Polonaise, septième tête de série, a brisé Rybakina dès la première occasion en route vers son premier titre en près d'un an. C'était...
0: Pour Halifax, cet après-midi, le ciel va demeurer nuageux. Il y a des possibilités d'averses à 30 % qui passent à 60 % en cours de soirée. Et ça va le demeurer encore pour la nuit et jusqu'à demain matin. Des températures maximales de 23 degrés avec un facteur humidex de 27. Les vents soufflent à des vitesses entre 5 et 20 km à l'heure.
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4: Pour Halifax cet après-midi, le ciel va demeurer nuageux. Il y a des possibilités d'averses à 30% qui passent à 60% en cours de soirée et ça va le demeurer encore pour la nuit et jusqu'à demain matin. Des températures maximales de 23 degrés avec un facteur humidex de 27. Les vents soufflent à des vitesses entre 5 et 20 km à l'heure.
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4: 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Blue Nose Bienvenue rassemble les membres des Forces armées canadiennes, les vétérans, les familles et les partenaires communautaires pour une journée de découverte et de rencontre. Les participants pourront découvrir des ressources locales, des organismes communautaires, des clubs, des exposants, des démonstrations militaires, des activités familiales, du divertissement et bien plus encore. Rendez-vous le samedi 12 septembre à 10h au Sea King Club à Shearwater. Pour plus d'informations, écrivez à Serena Hu à engagement@ccgh.ca ou composez le 782-414-0387. 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
3: Pour Halifax, cet après-midi, le ciel va demeurer nuageux. Il y a des possibilités d'averses à 30 % qui passent à 60 % en cours de soirée. Et ça va le demeurer encore pour la nuit et jusqu'à demain matin. Des températures maximales de 23 degrés avec un facteur humidex de 27. Les vents soufflent à des vitesses entre 5 et 20 km à l'heure.
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3: Est-ce qu'on est de retour officiellement ou c'est comment ça se joue?
5: Bah, c'est un peu ça, ouais, on va dire ça.
6: C'est okay. Un retour entier de Salaxie des Maritimes.
5: Bonjour.
6: On reprend doucement.
3: C'est le retour de la saison, j'ai envie de dire politique ou journalistique. On se dit ça comme
6: c'est ça?
5: Bah, c'est un retour, il n'y a plus les étudiants, donc on est là. Hein.
6: C'est ça. Ils auraient pu rester un peu plus longtemps, franchement, ils font pas d'efforts. Hein.
5: Ouais, aucun. Franchement, l'investissement est moyen.
3: Voilà. Merci d'être avec nous et puis voilà, on va être de retour comme ça tous les midis, de midi à 13h pour vous présenter des sujets de nos belles provinces. Et puis je pense qu'aujourd'hui ça va être beaucoup teinté sur le 15 août qu'on a célébré samedi.
5: Bah oui, c'était quand même l'événement de cette fin de semaine.
6: C'est pas l'événement de l'année.
5: Il y a d'autres événements pour l'année quand même.
6: Ouais, mais...
5: À mon anniversaire par exemple. mais du coup oui, on va faire un retour sur le 15 août.
7: Le 15 août des fous.
3: Pour nos radios, je pense que c'est quand même la plus grosse journée.
6: Pour les radios, on parle pas trop de ton anniversaire à la radio. On va d'événements spéciaux à l'anniversaire de Seb.
3: Il faut... Je fais un peu quand même.
6: Mais moi, vous savez pourquoi je suis contente que c'est l'actu, ça reprenne?
5: Non.
6: Parce que je veux enfin avoir des idées de nourriture. Des inspi pour mes repas de midi. Mais ça m'a manqué cet été.
5: Des pâtes, du saumon et des courgettes à midi.
3: Ah, désolé, moi je vais pas vous inspirer par contre.
6: Oh non.
3: Non, je vais consommer ce qu'il y a dans ma bouteille d'eau aujourd'hui.
6: De l'eau.
3: De l'eau. Mais ça demeure vital, en fait.
6: Oui, mais c'est pas hyper nourrissant.
3: Non, mais j'avoue que cette fin de semaine, bon, j'ai rien à dire sur samedi. Hein. La bouffe était excellente. J'ai pas goûté les poutines râpées. Faudrait demander à Laurent comment c'était. Mais par contre, je peux vous dire que le fricot, il était excellent. Le pâté à la viande était excellent. La tarte au sucre était excellente. Donc là-dessus, samedi... Ça a bien été. Dimanche, j'en ai profité un peu parce que c'était la Fiesta Extravaganza. Donc, c'est le festival de la culture philippinoise, on dit.
5: Philippine.
3: Miramichi. Puis ça couvre les provinces atlantiques aussi. Donc, voilà. Ça a bien été là-dessus. Donc, voilà. Mais ça fait qu'aujourd'hui,
6: pas cuisiné.
3: J'ai rien. Ce matin, j'ai quand même mangé du gruau pour quand même déjeuner.
6: T'as quand même mangé quelque chose.
3: Je suis pas vide, mais pas loin en même temps. Donc, voilà.
6: Moi, je mange un bagel avec du poulet. Et c'est quoi? C'est comme, j'ai mis des petites tranches de concombre et de tomates et une petite sauce à la crème.
5: Bon appétit.
6: J'ai faim.
5: Comme d'hab.
6: Pourquoi on met cette émission entre midi et 13h tous les ans? C'est vraiment...
5: La vraie question, c'est à quel moment t'as pas faim?
6: Alors...
3: Peut-être... J'ai un truc aussi, je pense qu'il faudrait refaire un ID pour incorporer la bouffe, puis je pense que Ferial serait très heureuse de dire bon appétit dedans. On pourrait lui demander.
6: En tout cas, on prend le relais de entre deux bouchées des étudiants de cet été, on revient avec celle là-dessus. On va parler de plein de trucs bientôt, du 15 août.
3: Ouais, ben on va parler du 15 août. J'ai fait un petit topo pour résumer un peu la journée de Miramichi. On a les commentaires un peu de la classe politique, du moins ceux que j'ai eu le temps de rencontrer. Et puis aussi, je vais vous présenter une entrevue auprès d'une dame que j'ai rencontrée il y a peu de jours, mais quand même, une dame qui a un projet qui lui tient beaucoup à cœur, dans lequel elle a mis son âme. Donc, c'est pas rien.
6: Restez à l'écoute. À tout de suite.

0: C'est l'actu des Maritimes, on est ensemble jusqu'à 13h. On va faire un petit retour sur la thématique de l'Acadie et du 15 août aujourd'hui, en commençant par une interview avec une artiste, si je ne me trompe pas.
1: Une artiste qui a plusieurs expériences de disques et de studio. Elle nous provient de Moncton et elle nous a contacté au studio en fait pour nous parler de son projet. C'est un album qui est certes sorti en 2023, mais c'est pour le faire connaître un peu. C'est des chansons qui parlent de l'Acadie. Elle l'a dit elle-même, c'est pour ces gens qui ont précédé les Acadiens d'aujourd'hui et c'est un devoir de mémoire tout ça. Et donc, je vous présente cet entretien que j'ai réalisé avec Maria Légère. Maria Légère, bonjour! Vous nous recevez depuis Moncton au bout de la ligne et puis vous avez lancé en 2023 un album en Acadie, C'est beau la vie. Parlez-nous un peu de ce qui vous a inspiré à lancer cet album-là, parce que si je ne m'abuse, c'est pas votre première expérience là, pour les disques.
2: Non, j'en ai fait plusieurs, mais celui-ci c'est spécial. C'est spécial parce que je trouve qu'il est très significatif pour nous. C'est comme si, quand tu l'écoutes comme il faut, chaque chanson raconte un peu l'histoire de certaines familles acadiennes, ce qu'elles ont eu la joie de vivre, je dirais. Puis il révèle

0: les paroles et la musique. Vous avez mis votre âme là-dedans, vous avez dit.
1: J'ai vraiment mis mon âme là-dedans. Puis me semble que mon rêve, ça serait de voir un jour qu'il y aurait, disons, pendant un congrès acadien ou quelque chose, qu'il y aurait ça, c'était une journée pour rendre hommage aux personnes qui nous ont précédés et qui ont préparé l'Acadie que nous vivons dedans aujourd'hui. Je me dis, ces personnes-là, ils ont donné tout ce qu'ils avaient. Alors vraiment, puis qu'est-ce qu'on a fait suite à ce disque ici? Mon mari et moi, on a fait faire par un professionnel, c'est une vidéo. Pendant qu'on écoute la chanson, il y a une quinzaine de photos qui passent à chaque chant. Puis ils peuvent le voir à la télévision et toutes les paroles sont écrites avec. Alors notre projet, ce qu'on fait, c'est qu'on on a commencé l'année dernière, puis on va le continuer, c'est d'aller dans des résidences pour personnes âgées et leur faire jouer ça, puis ensuite, mais on peut jaser avec eux autres, ils peuvent parler de leurs ancêtres, de leur vie acadienne, de ce qu'ils ont vécu. Alors je trouve que c'est un petit projet qui nous tient en cœur, vraiment, mon mari et moi.
0: Évidemment, si on vous pose la question, c'est un peu comme si on demandait à une mère de choisir son enfant préféré, mais si vous avez une chanson qui vous a marqué en particulier ou que vraiment qui est très chère pour vous, ce serait laquelle?
1: Peuple d'Acadie. Parce que quand j'ai écrit Peuple d'Acadie, il y a des larmes qui ont coulé. Mais sans que je revoyais toutes ces personnes, celles qui sont parties qui n'ont pas pu revenir, celles qui sont parties et qui sont revenues, et celles qui sont restées. Puis toutes ces personnes ont une couleur particulière. Elles ont eu à faire face à de grands défis, elles ont vécu de grandes épreuves, mais la force et le courage de ces personnes, moi, ça m'a toujours été au fond de l'âme. Puis c'est ce que je voyais là-dedans, ils ont supporté le flambeau de l'espoir pour nous qui vivons aujourd'hui. Je trouve que c'est très important que les gens en prennent conscience. Je me dis, c'est comme si le peuple acadien, chaque peuple d'ailleurs a ses belles couleurs, mais le peuple acadien a ses belles couleurs qui sont pas comme, c'est comme s'ils n'étaient pas détectés ou qui sont pas. Il est temps que quelqu'un regarde la richesse de ce peuple-là. On a une richesse à nous. Puis ceux qui sont venus avant, ils l'ont gardée. Puis ils nous ont donné tout ce qu'il fallait pour que nous aussi qu'on vive cette richesse en Acadie.
0: Comment est-ce qu'on peut vous contacter ou comment est-ce qu'on peut mettre la main sur un exemplaire?
1: C'est moi qui les distribue. Alors c'est notre numéro de téléphone, c'est le 506-383-8648.
0: Sur cette note, ben Maria Légère, vous nous provenez de Moncton et vous avez cet album-là qu'on peut se procurer donc au numéro de téléphone que vous avez mentionné en Acadie. C'est beau la vie, c'est présenté par un rayon d'Acadie. Merci beaucoup pour tout ça.
1: Merci bien.

0: Donc voilà, vous pouvez la contacter hein, au numéro de téléphone qui a été mentionné. Et si jamais vous l'avez manqué ou si vous voulez le réécouter, c'est disponible également sur cmedia.ca. Donc vous pourrez la contacter pour mettre la main sur une copie. Et il y a également un livret de paroles qui vous est fourni. Donc vous pouvez même chanter en même temps.
1: Vous allez pouvoir chanter.
0: Ouais, chanter.
2: Un karaoké, mais intégré quoi.
0: Ouais, puis si vous avez des amis, vous pouvez le faire avec eux aussi. Une espèce de karaoké, mais c'est juste que maintenant vous avez les partitions avec les notes de musique dedans en plus.
1: Mais si vous n'avez pas d'amis, vous faites ça tout seul.
2: Écoute, il faut suffire à soi-même. Hein. Mais on n'était pas tout seul par contre pour le 15 août. Ça, on va en reparler dans quelques instants aussi avec Vincent, le 15 août de Miramichi.
1: Le 15 août de Miramichi, c'est dans C'est l'actu des maritimes. Très très vite, à tout de suite.
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0: L'actu des maritimes jusqu'à 13h, de retour après le 15 août. On en reparle de ce 15 août grâce à Vincent.
1: Je vous présente en fait un petit compte rendu. C'est sûr qu'à Miramichi, on avait le groupe La Galère qui a fait un spectacle. Il y avait également la troupe de cirque Le Gros Orteil et son spectacle Maringouin qui nous a donné un petit répit de sonde parfait pour enregistrer quelques entrevues, entre autres avec Lynn Thibodeau pour parler de la programmation qui s'en vient pour l'année prochaine au Carrefour communautaire Beau-Soleil. On en avait parlé un peu avant, mais là, on a l'occasion de couvrir tous les spectacles. Et puis, entre-temps, j'ai pu aussi parler un peu à la classe politique qui était présente. Il manque certaines personnes, mais encore une fois, avec le volume, la bonne musique qu'il y avait autour quand même, il faut dire, c'était un peu compliqué, mais quand même, je vous présente donc les réactions de la mairesse Véronique Carcineau, qui est elle-même de descendance acadienne. Il y avait également la députée conservatrice de Miramichi-Est, Michelle Conroy, et également Mike Dawson. Il y avait quand même quelques regrets de ne pas pouvoir s'être exprimé en français. Et il y a également un petit commentaire de Jean-Éric Paulin de La Galère. Donc, on écoute tout ça.
2: La communauté était nombreuse au Kirichi de Miramichi pour souligner la fête nationale de l'Acadie. Le public était convié au spectacle de La Galère, suivi du spectacle Maringouin de la troupe de cirque Le Gros Orteil, sans oublier le groupe La Trappe, en plus de savourer des mets acadiens et une foule d'autres activités. La classe politique de Miramichi était présente avec la mairesse Véronique Arsenault, elle-même de descendance acadienne.
3: Oh, j'adore cette journée à chaque année. J'adore la foule qui est ici. Les enfants qui jouent, la musique, la nourriture, on a tout fait jusqu'à là. C'est incroyable comme journée.
2: Le maire adjoint Paddy Quinn était également présent, sans oublier les députés provinciaux Michelle Conroy de Miramichi Est.
4: Oh, every year it's just fantastic. The music, the food, the company, it's just it's great to be here as always.
2: Qui souligne l'atmosphère et la nourriture servie sur place. Également Sam Johnson de Bill de Miramichi Neguac et le député fédéral de Miramichi Grand Lake, Mike Dawson, qui a prononcé son discours principalement en anglais.
5: When I was in school, I kind of wish that I could have went to French school to learn the French language, because learning 40 years later, the French language is an important aspect in New Brunswick, Miramichi, and across Canada. So looking back, I wish I had the chance to learn the French language when I was younger in the education system.
2: Il a exprimé son regret de ne pas avoir suivi de cours pour apprendre la langue française dans sa jeunesse. Jean-Éric Paulin du groupe La Galère estime que la prestation à Miramichi est un bon exemple selon lequel l'Acadie n'a pas de frontières.
6: Pour moi, c'est juste d'aller renforcer les liens de l'Acadie dans différentes communautés. Moi, c'est une grosse signification pour en ce qui me concerne.
2: Ici Vincent Lavoie pour IJL à Miramichi.
1: On se dit rendez-vous l'année prochaine. Et puis quand même, moi, je dois vous dire, pour les 3-15 août auxquels j'ai assisté auprès de C93, il a toujours fait beau. Il n'a jamais plu. Et ironiquement, peu après 15 heures, ça commençait à s'ennuager. Il n'a pas plu, mais c'était un ciel clair et beau le 15 août. Ça fait du bien.
0: C'est l'actu des maritimes, c'est fini pour aujourd'hui.
7: Mais la bonne nouvelle, c'est que c'était la première de la saison, donc on va revenir longtemps, tous les midis.
0: Tous les jours.
7: Du lundi au vendredi, de midi à 13h.
0: Jusqu'à ce que la mort de cette saison s'en suive.
7: De la saison, ouais, parce que tu ne veux pas la mort à nous quand même.
0: Non.
7: Ah, si.
0: Pas tous les jours.
7: Surtout le jeudi.
1: Il y aura quand même la pause traditionnelle des fêtes qui va s'en venir au mois de décembre. Hein. Ça a l'air de rien, mais ça va venir.
0: Non, on t'a pas dit c'est annulé. Il n'y a pas Noël cette année.
7: Père Noël prend des vacances.
0: Voilà.
7: Par Obama.
1: Fait que Laurent va pas célébrer sa fête pour le coup aussi?
0: Non, c'est annulé.
7: Mois de décembre est annulé d'ailleurs.
0: Ça coûte trop cher, on arrête.
1: Mais petite annonce communautaire, si vous me permettez, avant la fin de l'émission aussi, la mairesse Véronique Arsenault organise, des assemblées publiques informelles où est-ce que les gens peuvent poser leurs questions et auxquelles elle va tenter de répondre avec certains membres du conseil municipal également. Ils sont pas obligés d'être là, mais quand même. C'est tous les 3 mois et pour cette première rencontre, c'est ce soir dans le centre communautaire de Loggieville dès 18h. Donc, si vous avez des choses auxquelles vous voulez parler directement avec la mairesse et peut-être certains membres du conseil, c'est l'occasion de le faire à 18h ce soir.
0: L'info est passée. Belle journée, à demain.
7: Attends, qu'est-ce qui se passe cet après-midi? On raconte pas?
0: Il y a Luc qui sera là de 14 à 18. Voilà. Allez, salut.
7: Bonne soirée.
0: Bye.

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4: Pour Halifax cet après-midi, le ciel va demeurer nuageux. Il y a des possibilités d'averses à 30% qui passent à 60% en cours de soirée et ça va le demeurer encore pour la nuit et jusqu'à demain matin. Des températures maximales de 23 degrés avec un facteur humidex de 27. Les vents soufflent à des vitesses entre 5 et 20 km/h.

Luc Poirier, vous êtes sur les ondes des radios C-Média et moi je vais vous faire découvrir ma liste d'artistes acadiens de par chez nous ici en Atlantique. Pour cette fois, allons découvrir le groupe Les Gars du Nord.

Le groupe Les Gars du Nord est né d'une collaboration entre quatre artistes acadiens bien établis. Wilfred Leboutier, Jean-Marc Couture, Danny Boudreau et Maxime McGraw. C'est en 2016 qu'ils décident d'unir leurs voix et leurs univers musicaux pour créer un projet commun à l'occasion d'une tournée des fêtes. Ce qui devait être un projet ponctuel est devenu un groupe à part entière, porté par l'énergie du public et l'alchimie entre les membres.

Leur répertoire est un savant mélange de chansons originales, de classiques revisités et de musique festive, souvent teintée de thèmes hivernaux ou de rassemblements familiaux. Ils ont sorti 4 albums jusqu'à présent, mais Les Années Tranquilles en 2025 et Les Fils du Père en 2023 sont les plus populaires. Leurs spectacles, en particulier pendant les temps de fête, sont devenus un incontournable dans les communautés francophones du Nouveau-Brunswick et au Québec. Ils chantent ensemble ou en solo, mêlant des harmonies, humour et anecdotes.

En tant que collectif, les Gars du Nord ont surtout reçu des éloges du public et des médias pour leurs esprits rassembleurs et leur originalité. Chacun des membres ayant déjà une carrière solo primée, les groupes bénéficient d'une forte notoriété. Leur projet a été salué dans plusieurs galas régionaux, notamment les prix Éloise et aux Music Indie Awards.

Les Gars du Nord, c'est plus qu'un groupe, c'est une réunion d'amis qui chantent l'Acadie avec cœur, complicité et chaleur humaine. Qu'ils soient sur scène ou en studio, ils réussissent à créer une ambiance festive et authentique. Un vrai vent du Nord qui réchauffe les cœurs des francophones. Sur ça, à la prochaine découverte.

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4: Rejoignez le FrancoFest le vendredi 30 octobre dès 19h30 pour un spectacle intime avec la légende musicale louisianaise Zachary Richard à la salle Georges Cottreau à l'école du Carrefour à Dartmouth au 201 C avenue du Portage. Pour plus d'informations et pour acheter des billets, visitez eo-halifax.ca et cliquez sur l'onglet Événements. Le vendredi 23 octobre à 19h30, rejoignez-nous pour l'ouverture de la 15e édition du FrancoFest pour une soirée en musique avec le groupe acadien au son blues, rock et folk, les Blue Charms, et le groupe trad québécois, le Diable à 5. Rendez-vous à la Chaloupe au 3151 rue Oxford. Pour plus d'informations et pour acheter des billets, visitez eo-halifax.ca et cliquez sur l'onglet Événements. Le Centre de ressources des familles militaires d'Halifax et Région a le plaisir de vous inviter à participer à Blue Nose Bienvenue 2026, notre événement annuel de bienvenue à la communauté. Blue Nose Bienvenue rassemble les membres des Forces armées canadiennes, les vétérans, les familles et les partenaires communautaires pour une journée de découverte et de rencontre. Les participants pourront découvrir des ressources locales, des organismes communautaires, des clubs, des exposants, des démonstrations militaires, des activités familiales, du divertissement et bien plus encore. Rendez-vous le samedi 12 septembre à 10h au Sea King Club à Shearwater. Pour plus d'informations, écrivez à Serena Hou à engagement@ccgh.ca ou composez le 782-414-0387.
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4: Pour Halifax, cet après-midi, le ciel va demeurer nuageux. Il y a des possibilités d'averses à 30 % qui passent à 60 % en cours de soirée. Et ça va le demeurer encore pour la nuit et jusqu'à demain matin. Des températures maximales de 23 degrés avec un facteur humidex de 27. Les vents soufflent à des vitesses entre 5 et 20 km à l'heure.
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0: Bien, vous êtes sur les ondes des quatre stations de radio, que ça soit C105 à Saint-Jean, C90 à Fredericton, C93 à Miramichi ou même C98 à Halifax. Vous êtes live sur les quatre stations et vous êtes probably en accord pour savoir pourquoi Esteban, parce que usually, il y a même des étudiants, non? Maintenant, les étudiants sont partis, mais moi, exceptionnellement, j'ai une semaine d'extra.
1: Après, t'es plus étudiant, toi.
0: Je sais, c'est ça. Et vous, là, vous entendez un peu de la voix de M. Sébastien Caron, qui est venu m'incruster déjà, mais non, ça va, là.
2: On a écouté quoi juste avant? C'était vachement bien.
0: Mais non, c'était quoi? Sandra, là, j'ai pas vu.
2: Sandra Lecouteur.
0: Lecouteur, c'est ça. Non, c'était correct, c'était bien.
2: Ah ouais?
0: Mais non, c'était bien. Ah, c'est de la musique. Je t'adore, hein?
2: Ah, je suis fan.
0: T'es tellement archi fan, hein? Anyways, so pour cette semaine, on est live de 14h jusqu'à 18h. Ça, c'est normal. Et c'est ça que ça va là, l'orga pour cette semaine. Je ne sais pas c'est quoi ce que ça va être pour la semaine prochaine. Moi, je sais que j'ai une semaine d'extra puis une couple de jours la semaine prochaine. Mais à part de ça, c'est pas mal. Toutes les affaires qu'il y a à faire pour cette émission. Juste pour vous dire un peu plus, tu sais, j'ai quelques affaires à vous dire que, tu sais, j'ai encore un peu, tu sais, 4 heures d'émission. 4 heures d'émission, ça va être un peu étrange pour moi-même. Je vais pas vous le cacher. Ça va être un peu étrange à faire un peu. Première fois à faire ça. Je crois que les dernières années, les 5 ans que j'ai fait ceci de la radio, c'était pas mal, juste 2 heures gros max. Mais toi, je sais que toi, t'as de l'expérience à faire de la radio à 4 heures. Hein?
2: Si on t'a dit de faire 4 heures, c'est parce qu'on a confiance en toi.
0: Mais c'est ça, exactement.
2: Bon, on sait que tu vas être fort.
0: J'essaie.
2: Grand, fort et puissant.
0: Ben, c'est ça. Parlons de ça. Tu sais qu'il m'appelait, The Friendly Giant au hockey.
2: OK.
0: Il m'appelait ça. Ou même, il m'appelait Tracteur. Parce que je ramais du monde dans les boards.
2: Moi, je sais qu'il n'y a pas si longtemps que ça, il y a quelqu'un qui me dit « Hey, j'ai vu un Sasquatch au centre communautaire. » J'ai dit « Non, c'était Luc.
0: » Ben là, anyways. Ouais, anyways, puis si jamais vous voulez envoyer un message à nous autres, vous, soyez pas peur, envoyez-nous un message, que ce soit C105 Saint-Jean sur Facebook, C90 Fredericton, C93 Miramichi ou C98 Halifax. Alors, envoyez-nous des messages pour savoir si vous voulez, une petite, je sais pas si vous voulez savoir qu'est-ce que vous voulez écouter sur votre radio. Je peux la mettre, pas de problème, c'est les chansons. Ou juste venir faire un petit coucou au centre communautaire. Hein. Moi, je suis placé ici à Saint-Jean, alors je sais que se déplacer de Miramichi ou Fredericton, c'est un peu difficile. Mais
2: non, ça se fait bien.
0: Ça se fait bien, mais venez dans l'émission.
2: Surtout Miramichi, c'est 4-3 heures.
0: C'est juste 4-3 heures. Hein? Ouais, anyways. Ben, c'est quoi? On va se continuer un peu en musique, puis on va se retrouver pour parler de... On va peut-être un petit retour sur 15 jours, parler de, tu sais, qu'est-ce qui va arriver pour Radio sur la route. Puis, tu sais, les affaires, tu sais, très locaux, parce que, tu sais, c'est votre radio communautaire ici, puis on est toujours sur les ondes pour vous servir à votre radio communautaire. Anyways, restez avec nous! C'est de la musique 100% francophone, sa radio four dans le temps, ici sur les ondes de votre radio communautaire. Et alors?
2: Est-ce que ça de quoi?

Ouais, c'est Renan Wu, tu n'as rien sur moi. Ici sur les ondes de votre radio communautaire, j'espère que vous passez un bon moment. Et oui, c'est Luc Poirier qui vous parle ici sur l'émission Du Retour, 14h jusqu'à 18h en live en plus sur les 4 stations. Ça va bien aller, hein? Honnêtement, moi là, je suis un peu fatigué, mais je suis de retour comme je suis en meilleure forme que j'étais il y a une journée, là, on va dire. Moi, je me reposais un peu de cette fête de fou qui est le 15 août, parce que le 15 août des fous, parce qu'on a fêté comme des malades hier, puis même votre radio communautaire était sur place sur les 4 régions, que ce soit Miramichi, Fredericton, Saint-Jean, puis Halifax. On était live en plus de ça, puis j'espère que vous avez aimé ça aussi. Honnêtement, moi, j'ai passé un bon moment à Saint-Jean, puis j'espère que vous... Puis en plus de ça, M. Laurent, il a fait les trois régions au Nouveau-Brunswick, qui n'a pas été à Halifax, là, mais en même temps, c'était super cool de voir ça, super amazing. Puis j'espère que vous avez été parler à les membres de votre radio, que ce soit Vincent à Miramichi, Vincent et Esteban à Miramichi, Mélodie et Hélène à... Fredericton, moi-même, Louine et Sébastien, quand on était nous autres à Saint-Jean, ou même Ferial et Maxime à Halifax. Honnêtement, ça a passé un bon moment, puis j'espère que vous avez passé un bon moment en famille, en communauté, puis célébrer pourquoi être acadien dans des régions minoritaires à francophones, mais tu sais, dans des moments où c'est en majorité à francophones, majoritairement anglophones. Tu sais, les régions qu'on est dans, là, les radios sont majoritairement anglophones, mais tu sais, il y a encore une communauté qui est grandement appréciée. Là, so, c'est super, super cool de voir ça. Moi, je te dis, la journée d'après, là, après une journée de live de 7 heures en live, là, ça t'attape, hein, un peu. Je vois pas pour le cacher, j'étais sur le couch, en train de rien faire dimanche, j'étais comme, j'ai pas sorti de la maison, j'étais comme, non, je suis déshydraté, je crois.

c'est ça, honnêtement. Puis en plus, je m'ai tapé une grosse tanne sur la face, le brun. Là, j'étais comme, j'ai rentré à la maison, j'étais comme, j'ai le front rouge en ce moment. c'est un peu insane. Mais c'est-tu quoi? C'est ça la petite des retours sur 15 août. Honnêtement, j'espère que vous avez passé une belle journée sur cela. Vous avez reposé dimanche, puis le bac au travail lundi. Puis, en plus de ça, j'espère qu'il y a encore... Je sais que c'est le 15 août qui est passé, mais allez faire... Il y a encore cette affaire de emoji pour le mot... Ben, tu sais, comment est-ce qu'on peut essayer de mettre un emoji sur du drapeau acadien? Allez faire ça, honnêtement. Je veux dire que le site web est encore en fonction. Allez, c'est aussi que vous n'avez pas allé signer. Allez le signer parce que c'est cool. Puis s'il y a des organisations qui veulent faire des dépôts de backup pour dire « Hey, ça serait cool d'avoir un emoji d'un flag acadien », allez le faire. Honnêtement, ça serait l'affaire à faire. So, que j'allais dire sur ça. Mais c'est quoi? On va se prendre une petite pause. On s'écoutait un peu de Jacobus, puis tout le temps, pas longtemps. Puis t'as, c'est quoi? Patata, tibelade et des butlers. Ici, restez avec nous. On est live de jusqu'à 18h. So, restez avec nous sur les ondes de votre radio communautaire.

0: C'était Edith Butler, L'Avant, ici sur les ondes de votre radio communautaire, que ce soit Fredericton, Miramichi, Saint-Jean ou Halifax. Vous écoutez, écoutez votre radio communautaire, que c'est sur, que ça soit sur ce média. Et oui, j'ai une invitée avec moi.
1: Et quelle invitée, hein?
0: C'est la journaliste depuis Saint-Jean, Madame Louane Ganguelet, parce que, tu sais, votre radio est tout le temps sur la route de temps en temps. Et ce mercredi...
1: Il t'a mis toujours et de temps en temps dans la même phrase. Ça me dérange un petit peu.
0: Je m'excuse, hein. Je m'excuse pour ma grammaire. Aïe, aïe, aïe. Elle me colle déjà sur mon langage. Même oh depuis là un là. An après. Mais un an après, c'est ça, hein.
1: Oh, on le fait dans les deux sens.
0: Ouais, c'est vrai, quand même.
1: Mais la radio était sur la route pour la fête de l'Acadie.
0: Ben oui.
1: Exactement. La radio est de nouveau sur la route.
0: Il y a où?
1: Pour la fête de mercredi.
0: La fête de mercredi. N'importe
1: c'est quoi. Mais ça non, rime.
0: C'est vrai, ça rime un peu, je vais te la donner.
1: Mercredi, on va normalement faire un petit coucou à Minister's Island, qui est tout proche de St. Andrews by the Sea, et qui est un endroit naturel et historique assez cool. Mm-hmm. Et donc, on va être là-bas en live, en direct, pendant 2 heures, de 10h à midi, pour vous présenter les lieux et vous donner envie de peut-être les découvrir à votre tour, parce que c'est vraiment un chouette endroit dans lequel Luc n'est jamais allé.
0: Puis tu voulais faire le tour pour dire hey, toi, t'as dit, moi, j'étais partout plus que toi.
1: Non, c'est pas ça. C'est que moi, j'ai la bougeotte. Moi, j'aime bouger, j'aime découvrir des choses. Mm-hmm. Et je trouve que notre province nos provinces maritimes de manière générale ont beaucoup d'endroits vraiment magnifiques à découvrir. Mm-hmm. Et j'ai envie d'aller partout et je suis presque frustrée de ne pas pouvoir aller partout tout le temps. parce qu'il y a un moment donné, on a notre vie de tous les jours qui. Voilà. Et un truc qui s'appelle l'hiver aussi.
0: Ouais, spécialement, l'hiver canadien ici est pas mal plus différent que l'hiver en France.
1: C'est ça, en hiver, on ne peut pas faire grand-chose, malheureusement.
0: Ouais.
1: Mais voilà, j'aime beaucoup visiter, découvrir, etc. Et donc, j'ai envie d'amener les auditeurs avec nous.
0: Ben oui.
1: Leur faire découvrir des lieux que j'ai aimés ou des lieux que j'ai envie de découvrir.
0: Ça va être vraiment comme même style niveau. Comme quand on l'a fait à King's Landing. Toute la gang, ça c'était le fun, hein?
1: Ça sera un petit peu moins gros parce que King's Landing, on avait eu beaucoup de personnes. Nous, on était tous là-bas, là, on n'y sera pas tous. Mais c'est quand même un bel événement et l'occasion de faire découvrir une belle place au Nouveau-Brunswick. Et puis, ils sont très impatients de nous accueillir. Ils nous ouvrent les portes à bras ouverts. Vraiment, ça a été hyper, hyper facile de rentrer en contact avec eux et tout. Donc,
0: puis, by the way, je vais donner un détail qui est super cool à propos de ce site. Tu peux actually driver sur la mer.
1: Puis,
0: pas sûr, mais...
1: C'est-à-dire que l'île n'en est pas vraiment une.
0: Mais
1: c'est-à-dire que c'est une île seulement à marée haute.
0: Seulement à marée haute. Puis là, à marée basse, tu vas voir un gros
1: walkway,
0: un chemin qui va s'ouvrir.
1: Ouais.
0: Puis tu peux y accéder.
1: C'est un peu dans les endroits un peu connus dans le monde, ça fait penser un peu au Mont-Saint-Michel.
0: Bah oui, c'est ça, exactement.
1: Qui est pareil, c'est une île à marée haute seulement, à marée basse, c'est relié à la terre. Et c'est ce qui fait que c'est des endroits qui sont habitables facilement, parce que du coup, tu restes jamais bloqué dessus, t'as pas besoin de bateau.
0: Alors l'hiver, ça va faire compliqué, hein.
1: Alors, oui, d'accord, mais quand même, ça reste des endroits pour des lieux d'été qui sont habitables beaucoup plus facilement.
0: Exactement.
1: Puis l'hiver, pour ceux qui vont en France, au Mont-Saint-Michel, il n'y a pas de... Pas de problème de neige comme au Canada. Mais ici à Saint-Andrews, il y en a un petit peu.
0: Ouais, oui, c'est ça.
1: Voilà. Mais c'est un bel endroit, donc on a hâte de vous le faire découvrir en tout cas.
0: Ouais, puis moi, j'espère de la bonne météo pour vous autres. Hein.
1: Après, il y a pas mal de bâtiments sur le lieu, donc on peut être à l'abri dans tous les cas et vous retrouver dans des endroits sympas.
0: Quand même. Anyways, votre radio est tout le temps sur la route dans son temps, puis c'est bon. C'est great d'avoir.
1: Dites-nous des idées. Donnez-nous sur les réseaux sociaux,
0: bah oui.
1: Écrivez-nous et dites-nous, on aimerait bien vous voir à tel endroit.
0: Oui, c'est ça, exactement.
1: Donnez-nous des idées d'endroits où vous aimeriez nous voir et puis surtout, on vous l'a annoncé là. Venez nous voir, c'est de 10h à midi le live, le direct à Minister's Island, mercredi. Ce mercredi, le 19, de 10h à midi, venez nous voir, venez faire un coucou au micro, venez peut-être gagner des petits cadeaux.
0: Ben oui, des petits cadeaux à faire gagner, ça va être cool. Une radio.
1: Ouais.
0: Une radio.
1: Il y a plein de choses.
0: Il y a plein de choses. Un petit sachet de goodies qui vous attend, là, peut-être.
1: Mais c'est pas des goodies bas de gamme, c'est des goodies, ils sont cool. Je trouve que c'est des bons goodies.
0: Ben oui, pour sûr.
1: Voilà.
0: Anyways, ce qu'on va faire, on se fera une petite pause. Puis c'est ça. Merci beaucoup pour cette info-là. Peut-être c'est ça exactement. Votre radio est tout le temps sur la route. Ça va être cool. Puis j'espère. Puis envoyez un message à Lewin. C'est juste qu'il peut vous trouver, là. Lewin Ganguelet.
1: Pour
0: pour ceux qui veulent avoir ma radio sur la route, comment est-ce qu'ils peuvent te contacter?
1: Pour me donner des idées,
0: oui.
1: Sur Instagram, sur cmedia-du-bas, c'est ma radio. Ou alors sur les comptes Facebook de Vora 2, c'est 90 Fredericton, c'est 93 Miramichi, c'est 98 Halifax, c'est 105 Saint-Jean. Après, il y a TikTok.
0: Okay, oui, c'est vrai, on a TikTok, mais YouTube, hein, puis on a du stock en masse là, sur ça.
1: Il se passe des choses. Il y a plein de moyens de nous. Il n'y a pas d'excuses. Vous ne pouvez pas ne pas nous trouver. Tapez ces médias sur Internet, vous allez nous trouver de partout.
0: Exactement. Puis parlant d'Internet, on va parler peut-être plus tard, mais c'est ça. Anyways. Tout ça pour dire, Pierre Guitard, embrasse-moi sur les ondes de votre radio communautaire.

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15: De retour sur l'émission Du Retour avec moi-même, Luc Poirier, sur les ondes de votre radio communautaire, que ce soit Fredericton, Saint-Jean, Miramichi ou Halifax. Vous écoutez l'émission Du Retour. Puis je me disais, il y avait quelque chose que j'ai vu dans la région de Fredericton, mais que je me faisais des études de recherche pour voir qu'est-ce qu'ils vont dans les niveaux des arts. Puis, il y a des expositions qui s'appellent, On the Fence. Puis honnêtement, c'est une nouvelle exposition d'artistique en plein air à Fredericton qui présente des œuvres qui s'étaient réalisées par des élèves du Club d'art de George Street Middle School. Honnêtement, vraiment une belle initiative. Puis ça, ça m'a vraiment fait penser à savoir comme, mais il y a des arts puis des murailles partout sur les quatre régions. Puis je me dis, pourquoi pas? Mais je sais qu'à Saint-Jean, il y a plusieurs des grandes murailles, notamment sur Grand Street. C'est que vous allez all the way jusqu'au milieu, juste après Port City Royal, puis vous regardez vers l'appartement, le bloc appartement. Vous allez voir une grande, grande muraille qui est super cool, super intime. Puis si vous passez par la Princess Street en allant vers Germain, vous allez voir sur une bâtisse qui a un... une tortue dessus. Puis c'était parti de comme un gros festival qui a invité les artistes à fleurir notre uptown sur ça. Puis même dans plusieurs places à Miramichi, il y a même un grand muret au Vogue Theater qui est insane, toute faite par un artiste local qui s'appelle Ali Howe, en plus de ça. Et même à Halifax, il y a vraiment des grands murailles aussi, Grafton Street qui est downtown sur ça. Puis c'est vraiment cool parce que ces murailles-là font en sorte de juste fleurir notre communauté puis faire fleurir que, tu sais, on n'est pas des communautés qui sont très moches, c'est des communautés qui sont très vivantes. Et on est en train de revitaliser, tu sais, la culture dans nos communautés. Alors, c'est pas mal cool. Puis j'espère qu'on en aurait plusieurs d'autres, des murailles de même dans les autres places, que ce soit à Saint-Jean, que ce soit à Fredericton. Ou je sais qu'à Saint-Jean, il y a des murailles dans la place des containers qui sont vraiment bien placées. Hein. Je vais vous dire, si jamais que vous êtes dans la région de Saint-Jean pour le monde qui sont de Miramichi, Fredericton ou Halifax, venez faire un tour. Puis il y a pas mal je peux pas me mettre dans ma place des pièces d'or qui sont ils sont pas mal cachés, mais ils sont bien cachés. Puis il y a une là, en particulier, ça garde comme pas Oscar the Grouch là, mais le Cookie Monster dans ça. Il y a des petites fleurissantes des pièces d'or partout dans ça. So, honnêtement, c'est pas mal cool. Allez voir, puis vous pouvez peut-être retrouver des places cachées, des diamonds in the rough, qu'on pourrait dire, sur ça. Anyways, passez un bon moment. On va se retrouver, on va prendre une petite pause, on va s'écouter Moyenne Ligue dans la boîte à bois sur les ondes de votre radio.

0: commencer. Elle est depuis ici sur les ondes de votre radio communautaire, ici sur les ondes de, ben, je sais pas, de votre radio communautaire, que ce soit Miramichi, Saint-Jean, Halifax, Fredericton. Vous êtes sur votre radio, vous écoutez votre radio communautaire, c'est awesome. Anyways, tout ça pour dire, on arrive presque à la fin, et on arrive presque à la fin de cette première heure d'émission. Mais juste pour vous dire, je vais vous teaser quelque chose, peut-être Mme Lewin peut me dire un peu d'informations sur ça, mais on va voir. Il y a votre radio communautaire en ce moment en train de développer un nouveau site web. Puis honnêtement, je suis vraiment excité parce que ça, on travaille très, très fort dessus. Votre équipe est en train de travailler très, très fort. Ben c'est pas moi qui le travaille, mais je te le dis que votre équipe est en train de travailler très fort dessus pour faire sûr qu'on peut, tu sais, se donner un produit très propre et awesome pour vous. Honnêtement, peux-tu nous donner un peu de détails?
1: Ah, parce qu'il faut donner des détails.
0: Il faut donner un peu de détails, un peu.
1: Ben, on est parti de certains constats sur l'ancien site internet et on essaie de reprendre tous les points positifs de l'ancien site internet, qui en avait déjà pas mal, et de vous faire un site où maintenant, dans le futur, là, on espère pouvoir vous le révéler bientôt, vous pourrez avoir beaucoup plus de choses en rediffusion, notamment. Donc, il n'y aura plus d'excuses de « Ah, bah, à cette heure-là, j'étais pas disponible. Ah, à ce moment-là, je pouvais pas. » Parce que beaucoup de contenus seront en rediffusion. Mmh. Ça, c'est trop bien.
0: Non, c'est super.
1: Vous pourrez aussi redécouvrir certains de nos directs exceptionnels en rediffusion. Vous pourrez découvrir plus de photos de la radio, de vidéos de la radio. Mmh. Il y aura beaucoup, beaucoup, beaucoup plus de contenus qu'auparavant. Et ça, c'est chouette. Et on espère pouvoir finir ce gros œuvre bientôt et pouvoir vous faire découvrir tout ça.
0: Ben oui, exactement. Moi, je suis excité, honnêtement.
1: Moi, je suis
0: vraiment excité de voir parce que j'ai déjà comme à... Des fois, je vais faire un petit halo sur l'épaule pour voir comment est-ce que le site web, il va. Puis je suis comme, oh, c'est beau. C'est vraiment, vraiment beau. Puis honnêtement, comme... Lewin, là, elle a travaillé très, très fort.
1: En
0: connexe aussi avec
1: Sébastien
0: aussi.
1: Il y a Maxime. Il y a eu de la relecture par Vincent. C'est un travail d'équipe.
0: C'est un gros, gros travail d'équipe. Puis je vois comme ça travaille très, très fort dessus, là, en amont.
1: Avec plaisir. En vrai, on prend plaisir à se dire que les auditeurs vont pouvoir nous retrouver encore plus facilement et encore plus de choses.
0: Yeah, c'est pas mal. Pas mal cool. On entame déjà la fin de cette première heure d'émission de 4. Alors, ça va?
1: Ça va?
0: Non,
1: ça
0: va.
1: T'es détendu?
0: Mais
1: si, ça se passe bien.
0: Va. J'essaye de mon
1: les
0: mieux.
1: Les auditeurs
0: là.
1: Sont contents de t'entendre. Nous, on est contents de t'entendre.
0: J'espère qu'ils sont contents parce que honnêtement, dans l'endroit de moi-même, c'est comme... C'est le stress. Parce que moi...
1: C'est du bon stress.
0: C'est du bon stress, c'est vrai, quand même. Honnêtement... Faut pas le cacher, c'est du bon stress d'avoir ça. Mais tout ça pour dire
1: que...
0: On écoute quoi? Mais avant tout ça, je peux juste parler de ce qu'on pourrait parler après, non?
1: Non.
0: Non?
1: Non.
0: Ils vont juste à découvrir?
1: Oui.
0: C'est ça qu'ils veulent faire?
1: Non, mais c'est surtout que j'allais dire, moi, samedi, j'ai embêté tout le monde pour mettre il fait beau et chaud. Là, non, vu la météo dehors.
0: Non, il fait pas beau et chaud. Hein.
1: Il fait pas beau et chaud.
0: Non, pas voilà. Du tout.
1: C'est pas beau, pas chaud.
0: Honnêtement,
1: on devrait faire un remix.
0: Faire un remix, il fait moche et... Fred.
1: Froid.
0: Non, Fred, pas froid. Fred.
1: Oui, mais alors du coup, il faut trouver au lieu de moche, il faut trouver un truc qui rime avec être. Parce que c'est beau et chaud, ça rime.
0: C'est vrai, c'est vrai.
1: On va y réfléchir, on revient dans quelques minutes. Hein?
0: Ben ouais, on va revenir dans quelques minutes pour figurer tout ça. Anyways, restez avec nous, on va s'écouter du Josiane Silence, ici sur les ondes de votre radio communautaire.

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1: Pour Halifax cet après-midi, le ciel va demeurer nuageux. Il y a des possibilités d'averses à 30 % qui passent à 60 % en cours de soirée. Et ça va le demeurer encore pour la nuit et jusqu'à demain matin. Des températures maximales de 23 degrés avec un facteur humidex de 27. Les vents soufflent à des vitesses entre 5 et 20 km à l'heure.
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3: Et oui, vous êtes dans l'émission du retour, maintenant dans la deuxième heure d'émission, à partir de la 15h. Oui, on arrive presque 15h01, mais c'est correct. Vous êtes maintenant dans tout cela. Puis honnêtement, 2h, on entame déjà une deuxième heure d'émission. Ça va, puis ça chill, puis je suis excité. Le stress, le niveau de stress s'en va de moins en moins. Mais honnêtement, je suis pas mal en ce moment. Mais... je vais pas parler de n'importe quoi. Je vais parler d'un sport que mes chums m'ont dit « Yo, il faut qu'on fasse ça cet soir. » Je suis comme « Quoi? C'est quoi ceci que vous parlez de? » J'espère que vous savez peut-être un peu c'est quoi le disc golf. C'est un sport qu'on pratique, tu sais, en plein air. Mais c'est essentiellement comme le golf traditionnel, mais on a essentiellement un disque qui semble comme un frisbee, mais qui est plus pesant. Et basically, le but de tout ça, c'est avoir le moins de strokes possible dans le match comme tel. Puis les boys sont comme, il faut qu'on aille faire ça. Puis on joue du pickleball en plus de ça aussi, de la gang. Moi, c'est des chums, les chummies depuis que je suis très jeune, là, des Eric puis Jacob, si vous m'écoutez en ce moment, un petit coucou à vous autres. Je vous ai invité à venir parler un peu de ça. Et ils ont dit non, ils veulent pas. OK, ben je vais essayer de les forcer à venir au moins une fois cette semaine. Ça serait pas mal, intéressant. Mais... essentiellement, le disque, c'est quoi ça? Puis moi, je suis en train de découvrir ça avec vous autres là, en ce moment. Puis je savais pas ceci, mais tout à travers de la province, en plus de ça, du Nouveau-Brunswick et en Nouvelle-Écosse, il y a des affaires qui sont pas mal cool. Mais qu'est-ce que c'est? Chaque lancer suivant doit être effectué depuis l'endroit exact où le disque précédent atterrit. So basically, comme le golf. Puis le pointeur, c'est à chaque parcours, il y a un nombre de coups recommandés, tu vois, le par. Puis, basically, c'est literally juste du golf, mais avec des disques. Puis, je savais pas si c'est, mais tu peux avoir des disques à distance qui sont tes drivers dans le golf, tes disques de transition, sur des mid-range. Puis, en plus, tu as des disques d'approche pour le putt, sur comme des putters, puis tout ça. C'est pas mal intéressant sur ça. Dans la région de Saint-Jean, il y a comme une couple de places. Il y a Shamrock Park, puis il y a Cedar Grove en plus de ça. À Fredericton, il y en a plusieurs places. Si je m'en vais, il y a Urmacto Disc. Il y a Odell Park en plus de ça à Fredericton. Si je m'en vais voir à Miramichi, Owls Rest Disc Go sur ça. C'est pas mal. Il y a des places pas mal sur les régions. Puis même à Halifax, il y a une couple de places aussi. Il y a même des suppliers de disc golf en plus de ça. So, tu peux même en faire au Dartmouth Commons ou ça. Si vous sortez de la ville, Middle Park, Hammonds Plains Disc Golf Course. So, honnêtement, il y a des places partout pour faire ça. Puis c'est vraiment, vraiment, vraiment populaire. Comme, tu sais, on pourrait dire le pickleball, on pourrait dire le... je sais pas quoi d'autre. C'est ça. So, c'est à pas vous autres, les auditeurs, les auditrices. Est-ce que je devrais faire un peu de la découverte de c'est quoi le disc golf? Puis c'est que j'ai mes chummies, Eric puis Jacob qui nous écoutent. Hein, tu me dis quand, puis c'est quoi? Allons découvrir c'est quoi. Ils m'ont fait découvrir le pickleball, c'est quoi ce qui pourrait être cool avec le disc golf. Puis honnêtement, je vous ai oublié de dire, c'est pas un trou dans la terre. Hein. C'est pas un trou dans la terre, mais ça gare comme un garbage can, puis c'est de la chaîne pour arrêter le disque. Alors, c'est pas mal intéressant sur ça. Puis Vincent nous dit qu'il aime bien le disc golf, en plus de ça. Ouais, envoyez-moi des messages si vous voulez. Hein. Puis en plus de ça, restez avec nous, c'est 100% francophone sur les ondes, je voudrais dire, que ce soit Miramichi, Saint-Jean, Halifax ou Fredericton, c'est ça. Joey Robin chez Juge-moi sur les ondes de votre radio communautaire.

0: quel ?
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0: Quelle tourmente, Caroline Savoie, ici sur les ondes de votre radio communautaire. Puis, honnêtement, là, je crois que ça, c'est ma chanson de l'été. Honnêtement, c'est. Je crois que c'est. Ouais, c'est ça, c'est ma chanson de l'été. Puis, j'ai tout le temps été fan de Caroline Savoie. C'est une de mes favorite artistes acadiennes en ce moment. Puis, après de son album Rom-Com, c'est pas mal, je veux dire là, c'est pas mal, pas mal, pas mal. Puis il y a trois artistes sur cette chanson là. Il y a Caroline, il y a Jeanne Côté aussi, mais aussi un gars au nom de Pontex. Puis j'étais comme, mais c'est qui Pontex? Puis honnêtement, c'est un auteur, compositeur, interprète Françaisquois. Et alors, vous vous demandez, c'est quoi ce que Françaisquois veut dire? Il y a des communautés francophones qui est dans la province du Saskatchewan. Puis si jamais, puis c'est comme l'équivalent des Acadiens ici. Tu sais, c'est des Françaisquois, des Français de la Saskatchewan. Puis honnêtement, c'est pas mal cool. Puis c'est vraiment like, cette chanson là. Quel tourment de la chanson. C'est un mariage d'un Français de la Saskatchewan, un Français du Québec, puis un Français du Nouveau-Brunswick. Acadienne, québécoise, Françaisquois. C'est pas mal cool. Je veux juste vous dire ça, puisque c'est cool de voir les intermélanges de tout cela. Puis on évolue beaucoup, beaucoup sur ça. Mais on va voir. Moi, je vais passer du coq à l'âne, puis je vais aller à l'autre bord, puis aller à parler du hockey. Et alors, du hockey. À Saint-Jean, il y avait une équipe qui s'appelle The St. John Flames. Ils sont revenus, by the way, mais ils sont sur une ligue de seniors, là. Okay? Ça, c'est des Senior A, Senior A team, qui est dans la ligue des Beaux et Chaux Senior Hockey League. Alors, vous vous demandez, c'est quoi cette ligue? Ici. Puis c'est une ligue de hockey Senior A, où les hommes ils jouent. Puis il y a des équipes de partout au travers de la province. Il y a Bouctouche, Dalhousie, Elsipogtog, il y a Fredericton, puis en plus de ça, Miramichi. Puis là, pour la saison 2026-2027, il va y avoir The St. John Flames. Alors ça, c'est la nouvelle équipe de tout cela, honnêtement. Puis en plus, leur home, pour l'aréna de home, ça va être le Lord Beaverbrook Rink, la LBR, qui sera au quartier nord de la ville. Puis c'est pas mal cool. Allez check it out, parce que il y a une histoire de les St. John Flames. Les St. John, si je me rappelle bien, les St. John Flames, ça faisait partie du American Hockey League à partir de 1993 jusqu'en 2003. Puis c'était actually la farm team des Calgary Flames de la LNH. Alors, toutes les équipes de la LNH avaient une équipe dans la American Hockey League qui est comme, tu sais, c'est pour les jeunes qui ont besoin de se développer sur glace puis se développer leurs skills avant de rentrer dans la LNH. Mais il y a des cas exceptionnels. On sait tout avec Connor Bedard, puis on sait tout avec le nouveau jeune là, qui est avec les San Jose Sharks. Je me rappelle plus c'est quoi son nom. Mon nom s'échappe. Ça veut dire que je devrais probablement écouter un peu plus de hockey dans mon temps. Mais juste pour vous dire que l'équipe-là, si vous ne saviez pas, en 2001, ils ont gagné la Calder Cup, qui est l'équivalent de la Stanley Cup au niveau de la AHL. Puis c'est ça, c'est la Ligue américaine du hockey. Puis on a eu ça à Saint-Jean. On a eu un historique Calder Cup à Saint-Jean avant que ça ait été relocated à Omaha, aux États-Unis. Puis là, maintenant, c'est les Calgary Wranglers en ce moment. À partir de 2022, c'était ça. So, c'est pas mal cool de voir que, tu sais, les St. John Flames, ça fait un retour. Puis ça, c'est vraiment une affaire de, je sais pas, de culture. Comment est-ce que je pourrais dire? À Saint-Jean, c'est vraiment une affaire comme pas mal important pour les Saint-Jeanois. Je crois que c'était vraiment une affaire de légende sur ça. Mais tout ça pour dire, du hockey, il y a, puis juste pour vous dire, leur season opener, ce sera à partir du 3 octobre à 7h à la LBR contre les Fredericton Express. Alors, prenez vos billets si vous êtes fan de hockey, puis fan de les St. John Flames, allez-y faire un tour. Honnêtement, je crois que ça va être super, super cool. Je vais essayer d'aller faire un tour parce que j'en ai vu des vidéos de le Beaux et Jours Hockey League. Là. Ça va être insane quand même. Tout ça pour dire, on va se retrouver avec un peu de musique. On va s'écouter le groupe B sur les ondes de votre radio communautaire ici. 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
2: Et oui, vous pouvez nous retrouver sur Internet ou même sur la radio ou n'importe où, hein? Juste pour vous dire que ce soit Facebook sur les C105-Saint-Jean, C90-Fredericton, C93-Miramichi, puis C98-Halifax, ou même TikTok sur Cmedia, c'est ma radio, ou même Instagram. Tu peux nous trouver partout, hein? By the way, là, partout. Puis en plus de ça, on est même sur YouTube. Puis juste pour vous dire qu'on a mis une nouvelle vidéo sur YouTube qui est dispo dès maintenant pour revivre les moments clés et les moments incroyables du 15 août. Alors allez sur Ces Médias sur YouTube et vous allez retrouver ce vlog-là. Puis il y a même des vlogs partout d'autres aussi, là. Juste pour vous dire, hein. So, à part de ça, je vous parlerai un peu plus sur qu'est-ce qui est l'affaire qui est vraiment, vraiment cool en Nouvelle-Écosse. Tu sais, on pense peut-être, tu sais, à Halifax pour vous autres, oui, il y a une communauté francophone, mais il y a même un mois dédié, je ne sais pas si vous autres, pour nous vous dire que vous saviez ça, mais il y a un mois dédié au patrimoine, c'est le mois du patrimoine acadien, c'est la troisième édition de ce mois-ci, ça fait depuis en 2024 que ça a été inauguré. Puis en plus de ça, c'est juste pour fête, pour célébrer, tu sais, la fête nationale de l'Acadie, tout ça. Puis ils ont même un slogan pour tout ça. Puis cette année, c'est tisser des liens, c'est célébrer nos voix en amont. Puis c'est le thème des célébrations du troisième mois du patrimoine acadien en Nouvelle-Écosse en haut. Parce que tu sais, en Nouvelle-Écosse, il y a plusieurs. Communauté, si on peut le dire au Cap-Breton, à Chaticamp, il y en a plusieurs par là-bas. Et même en South Shore, Nouvelle-Écosse, Yarmouth, Clare, Betagin, tu sais, toutes ces communautés-là qui est vraiment, vraiment cool, qu'on fait en sorte pour avoir de l'histoire. Puis l'histoire est vraiment, vraiment présente dans la région de Nouvelle-Écosse. C'est vraiment, vraiment important de s'y retrouver parce que, honnêtement, c'est important d'y voir. Puis il y a une citation qui est vraiment cool que j'aimerais tellement vous lire. C'est ça vient de Denise Comeau des Hôtels, qui est la présidente des Fédérations acadiennes de la Nouvelle-Écosse. Depuis des générations, les Acadiennes et les Acadiens tissent des liens forts entre les communautés, les cultures et les générations. En cette troisième édition du mois du patrimoine acadien, le thème « Tisser des liens, célébrer nos voix » nous invite à reconnaître la force de notre héritage et de célébrer la nombreuse voix qui enrichissent l'Acadie d'aujourd'hui. C'est ensemble que nous continuons à bâtir une Acadie dynamique inclusive tournée vers l'avenir. En amont, des beaux mots à se retenir sur tout cela. Hein. En amont, c'est pas mal. Coupiner tout au Nouveau-Brunswick, puisqu'on est déjà officiellement bilingue, on ne va pas vraiment nécessairement penser à ça. Mais la langue majoritairement parlée en Nouvelle-Écosse, c'est l'anglais. Qui n'ont pas cette tradition de parler en français partout. C'est cool de voir que on se voit, il y a un mois dédié à la fête nationale de l'Acadie pour ça, pour le patrimoine, parce que tu sais, on peut parler de Grand Prix, on peut parler de tout ce qui est arrivé à Port-Royal et tout ça, il y a une histoire très importante en Nouvelle-Écosse. Alors je suis vraiment happy qu'on souligne ces événements-là, puis on souligne cette histoire-là. Puis pourquoi pas continuer avec une bonne musique, Jacques Surek, qui nous vient de la South Shore en Nouvelle-Écosse, Yarmouth, tout cela. Je ne sais pas si c'est original de Clare ou Yarmouth, mais c'est tout ça pour dire, c'est vraiment, vraiment intéressant de voir ça. Anyways, tout ça pour dire, Jacques Surek, qu'est-ce qui brasse dans la sauce?

0: C'était donc Se retrouver de Andy Bass ici sur les ondes de votre radio communautaire, que ce soit à Fredericton, à Miamichi, à Saint-Joie, à Halifax, vous écoutez votre radio communautaire. Et oui, on est live sur les quatre stations, c'est moi-même, Luc Poirier, juste après 14h30, ça va bien. Le stress est de moins en moins, j'ai encore une peut-être 2h30 d'émission à faire, mais c'est correct, ça va bien aller. J'espère que vous passez une belle après-midi, malgré les temps des météos, même si ça fait correct et c'est pas si tant les meilleures températures, mais c'est correct. Prenez avantage de ça parce que honnêtement, j'espère qu'il va faire beau pour le restant de l'été. Hein. Je vous suggère fortement d'aller dehors puis juste aller juste prendre de l'air parce que honnêtement, des fois, ça fait du bien d'aller prendre de l'air un peu. Mais je vais vous parler un peu plus d'un mec qui s'appelle au nom de Jourdain Thibodeau. Jourdain, je devrais dire, pas Jourdain, Jourdain Thibodeau. Puis lui, c'est un Américain, mais lui, là, il est différent que les autres Américains. C'est un musicien cajun et en plus, un influenceur, tu pourrais dire. Certainement, vous l'avez peut-être vu déjà sur les médias sociaux, que ce soit TikTok ou Instagram ou Facebook. Il fait beaucoup de ces histoires avec... je sais pas, Boudreau, puis tu sais, il invente des personnages, puis il essaie de promouvoir la langue française, cajun, tout cela. Puis honnêtement, c'est vraiment, vraiment cool de voir, ben juste de voir la musique cajun ben, qui vient de là. C'est so, so cool. Puis j'aimerais tellement d'y aller en Louisiane pour aller juste rencontrer du monde de la Louisiane puis parler en français avec eux autres. C'est pas mal cool. Puis en plus de ça, lui, il fait partie d'une band qui s'appelle Jourdain Thibodeau et les Rodailleurs. Et en plus, il faisait une tournée ici en Nouveau-Brunswick et en Nouvelle-Écosse et même il coupait les dates au Québec. Puis il faisait un petit bras de musique et tout cela. Puis en plus de ça, il était parti en Nouvelle-Écosse. Puis là, ça, c'est une affaire. J'avais vu une entrevue avec lui. Puis le premier affaire qu'il avait dit, c'est « Dude, comment est-ce que c'était être en Nouvelle-Écosse puis voir Grand Pré? » Puis j'ai jamais fait cette réalisation-là. Tu sais, des fois, il y a des places qu'on revient à. Puis peut-être c'est vraiment spécial pour vous, pour n'importe quoi, la culture. Puis nous autres, en Acadie, c'est un peu de... Tu sais, c'est Grand Prix, c'est juste le départ de tout, du grand dérangement et tout cela. Puis lui, quand il a été visité, il était comme, wow, c'était vraiment spécial pour lui. Puis, tu sais, comme, jusque ça, tu sais, toutes ses ancêtres qui venaient de lui, qui étaient en Louisiane, dans les bayous, là, ça venait tout de là. Puis, j'ai jamais fait cette connexion-là de voir, wow, c'est vrai, il n'y a pas beaucoup de monde qui est venu en Nouvelle-Écosse. À Grand Prix, on pourrait dire ça même pour Saint-Jean, jusque, tu sais, à Fort-la-Tour, il y avait une forte présence francophone, là, à cause des Français de la France. Puis c'est un fort que, tu sais, que Fort-Charles de la Tour a défendu contre les Anglais et tout ça. Il y a des places de même qui sont spéciales, puis tu réalises pas comment que c'est une des raisons pourquoi qu'on a ces places-là. Puis c'est une des raisons peut-être pourquoi est-ce qu'on parle encore le français aujourd'hui, puis tu sais que ça aurait pas arrivé. Qu'est-ce qui aurait pu arriver? Peut-être on aurait un Nouveau-Brunswick plus francophone, peut-être une Nouvelle-Écosse qui serait plus anglophone et moins francophone. Tu sais, c'est toute l'histoire pourquoi qu'on parle le français encore ici. C'est cool. Anyway, je sais pas pourquoi que ça m'est venu en tête. Je voulais un peu parler de ça parce que honnêtement, c'est vraiment cool. Puis c'est, pour lui, c'était vraiment spécial. Puis j'ai jamais fait cette réflexion-là. Alors, pensez à ça. Allez découvrir les affaires, que pourquoi c'est pour vous autres, ça serait vraiment spécial. Anyways, on va se prendre une petite pause. Puis c'est quoi ce qu'on va s'écouter? On va s'écouter un peu de Menoc Jason après une petite pause. Restez avec nous sur les ondes de votre radio communautaire.
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C'était donc du Georges Béliveau Cadillac, ici sur les ondes de votre radio communautaire. Qu'est-ce que j'allais dire? Je sais pas. Oh non, je sais quoi ce que j'allais dire. Qu'est-ce que je dis? OK, là, on arrive presque le halfway point, le halftime de cette émission. Mais juste avant ça, si vous êtes amateur de théâtre et puis vous voulez aller voir des spectacles originaux de théâtre et tout ça, il y a le Awesome Fundy Fringe Festival qui s'en vient dans pas longtemps, qui est à Saint-Jean. Puis tout, il y a des scènes partout à travers de la ville de Saint-Jean avec du Fundy Fringe. Puis si jamais vous voulez aller voir, allez retrouver ça sur Facebook. Il y a des affaires qui vont tout au long. Puis ça commence dès demain jusqu'à samedi. Alors, allez retrouver plus d'informations. Mais vous voulez savoir, c'est quoi du Fringe? Alors, Fundy Fringe, c'est du théâtre, right? So, essentiellement, des caractéristiques qui sont vraiment, distinctes de tout ça. C'est non censuré puis sans jury, tu sais. Le festival va mettre plutôt... pour l'artiste, ça va être tout le temps pour l'artiste, pour et à part et pour l'artiste. Tu sais, c'est quelque chose qui est super bien. Puis en plus, c'est des spectacles qui sont courts puis ils sont très variés. So, tu vas avoir des représentations qui vont durer entre 30 minutes jusqu'à 60. Puis c'est vraiment tout le 100% des revenus de ce festival-là va aller aux artistes. Alors c'est vraiment un festival qui est bien juste pour ça. Puis en amont, tu sais, t'as des affaires au Saint-Jean Theatre Company qui est au BMO Theatre. Puis, il y en a plusieurs affaires partout sur ça. Puis, en même, à Halifax, il y a leur propre festival Fringe aussi, qui est Halifax Fringe, qui est en partenariat avec le Théâtre Neptune. Et ça, c'est dans à peu près 17 jours. Ça, c'est à partir du 3 septembre jusqu'au 13 septembre. Ça, c'est 10 jours au lieu que 4 jours ici à Saint-Jean. Alors, si vous êtes amateur de théâtre et vous voulez aller voir un peu de théâtre expérimental, c'est probablement le moment à le faire, honnêtement. Si vous êtes dans la région de Saint-Jean, c'est tout cela. Malgré pour vous, Miramichi puis Saint-Jean, Miramichi puis Fredericton, il n'y en a pas. J'ai essayé de faire des recherches, mais c'est peut-être à vous de commencer un festival de Fringe puis un festival de théâtre pour, tu sais, créer un peu. Puis honnêtement, c'est Fredericton, là. C'est pas mal arty. Moi, je crois qu'il y aurait du potentiel pour un festival de Fringe à Fredericton. Ça serait cool. Puis même à Miramichi, pourquoi pas rajouter tout ça. Anyways, restez avec nous. Je voulais juste vous mentionner un peu de cela. On va se retrouver dans pas longtemps. Puis, si tu écoutes, qu'on va s'écouter. Je serais sur le temps d'écouter un peu de Jean Leloup. Non, ben non, je veux du Jean Leloup. Non. Ah, voilà, je l'ai. Jean Leloup, Isabelle, ici sur les ondes de votre radio communautaire.

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1: Jean Leloup, juste pour vous, sur les ondes de votre radio communautaire. Et honnêtement, je vais parler encore de musique, là, juste pour vous. Mais si vous ne savez pas c'est quoi Symphonie Nouveau-Brunswick, je vous suggère fortement d'aller voir des concerts de Symphonie Nouveau-Brunswick parce que c'est de la musique qui est incroyable puis super le fun. Puis là, ils viennent juste de dropper leur saison 2026-2027. Et alors, pourquoi est-ce que je veux parler de ça? Mais ça cause que avec le chorale, la chorale Louisbourg, Carl Louisbourg, c'est une chorale professionnelle originaire de la région du sud-est du Nouveau-Brunswick. Puis ça rencontre des membres du nord de la province, du sud-ouest, sud-est de la province, à Fredericton. Il y a des membres partout. Et j'ai eu la chance de participer à plusieurs concerts avec le chorale Louisbourg, notamment avec Symphonie Nouveau-Brunswick au niveau de le Messie de Handel. Comment, quoi d'autre que je pourrais dire? Le,

0: Quoi d'autre encore? Qu'est-ce que je dis? Le Messie de Handel. J'ai aussi la chance de chanter le Requiem de Mozart. En plus, ils ont chanté le Requiem de. Oh, c'est quoi? Gabriel Fauré. Oui, de Gabriel Fauré. Puis là, cette année, ils viennent juste d'annoncer tout cela qu'ils veulent faire. Ils vont faire une représentation, une tournée pour le Requiem de Verdi. Alors, le Requiem de Verdi, vous vous demandez, c'est quoi ça? Vous l'avez certainement déjà entendu, parce que je parle tout le temps de ceci avec de la musique classique. Vous avez certainement entendu la musique classique de Wagner, tu sais, Ride of the Valkyrie. Vous connaissez ça, là. C'est des thèmes que vous avez déjà entendus. Verdi, si je me rappelle bien, c'est quoi encore? Je crois que si je me rappelle bien, c'est le Dies Irae. C'est le d'un coup, d'un coup, d'un coup. Puis, si vous l'avez déjà entendu peut-être dans des commercials ou peut-être des bandes d'annonces ou des movies ou des séries, vous avez certainement entendu ce fameux Dies Irae-là. Puis, c'est cool parce que c'est la symphonie du Nouveau-Brunswick. C'est pas une si grande orchestre, mais ça prend beaucoup, beaucoup, beaucoup, beaucoup de personnes à mettre une représentation de ça. So, honnêtement, c'est pas mal cool. Ils vont faire une tournée, ça va être en 2027. Alors, je sais qu'il faut attendre quoi? On est en mois d'août, so, septembre, octobre, novembre, décembre, janvier, février, mars. Alors, on a 7 mois à y attendre. Mais je te dis là, je crois que ça vaut la peine, là. Moi, je crois que ça vaut tellement, tellement la peine d'aller voir cette représentation du Requiem de Verdi. Moi, je vais même demander à la directrice Monique pour voir si je peux venir chanter dans la chorale. Honnêtement, ça serait pas mal cool. Anyway, ça commence à lundi, le 8 mars, au le Capitol Theater à Moncton. Ça sera le mardi 9 mars au Théâtre Impérial, aussi à Saint-Jean. Puis, moi, je pensais qu'il allait faire ça au Playhouse, mais non, ça va pas être au Playhouse. Ça va être au Wilmot United Church à Fredericton le mercredi 10. Alors, moi, je vous suggère fortement d'aller procurer vos billets le plus tôt possible parce que, honnêtement, ça va être un vraiment bon, bon concert. Je vous suggère fortement, c'est cool. Puis allez checker les autres affaires aussi. Si vous êtes fanatique de peut-être musique classique ou de musique. De ce genre, moi j'ai fait mon bac dans ça, alors que moi j'aime ça beaucoup, beaucoup, là, on va pas se cacher. Hein? Mais si vous aimez un peu plus de cette musique classique-là, allez-y. Anyways, ben tout ça pour dire, ça c'est que je voulais faire de. Anyways, notre émission continue encore, ça va être halftime dans pas longtemps à partir de 16h, mais restez avec nous, c'est de la musique 100% francophone, pourquoi pas finir cette heure d'émission, cette troisième heure d'émission, non, deuxième heure d'émission, my bad, avec Raphaël Butler, Camping Colibri, ici sur les ondes.
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3: Ce soir et cette nuit à Halifax, en ce lundi 17 août, des possibilités d'averses avec une température maximale de 23 degrés. Ce soir et cette nuit, des possibilités d'averses pour une température de 16 degrés.
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Déjà la demi de cette émission de terminer, et ça arrive déjà à la, presque à la fin. On est à la demi, on est à la halfway point, c'est halftime déjà là. On y arrive après, mais juste pour vous dire, je vais prendre juste un petit moment de, juste pour vous dire comme, hey, ça le va bien là, j'espère que vous allez tous bien. Moi, ça, c'est la première fois que je fais 4 heures d'émission, puis déjà 2 heures, je suis déjà fatigué, mais c'est-tu pourquoi, ça va être correct, ça va être fine. On essaie jusqu'à 18h, live sur les 4 stations des radios, C90, C98, C93 et C105, que ce soit dans les diverses régions. Puis je vais juste prendre un petit point pour savoir quoi the heck qu'on va parler de pour la prochaine demi de cette halftime d'émission. Ben, je vais faire pas mal un gros affaire de ce qu'on faisait ces dernières 8 semaines à la radio avec de ce que j'ai fait cet été, puis dire avoir la même petite ambiance qu'il y avait. Tu sais, dans la première partie, c'était pas mal juste on fait ce qu'on veut, mais là, on va voir un peu de ce qu'on pourrait dire. On va se locker un petit brin, comme le fédéral dirait. On va locker un petit brin. Mais tu sais, je vous propose tout le temps une petite affaire des années 2010. Ah, il y a quelque chose d'Eurovision qui est arrivé en cette fin de semaine, puis ça va être pas mal intéressant d'y voir. Puis j'espère qu'il va y participer. Tout ça, plus tard dans cette émission. Parler de tête et météorites. Je sais que les personnes sont passées, il n'y a pas trop longtemps passé, mais tu sais, on va parler de. On va se garder vers le comment est-ce qu'on pourrait dire le. Je sais pas. J'essaie de mon mieux. 2 heures d'émission, ça fait déjà beaucoup, là. En plus de ça, ben, pourquoi pas faire une petite randonnée de sentier, mais proposer quelque chose que peut-être c'est peut-être tough pour vous autres, mais peut-être vous voulez vous challenger. C'est ça que je voulais juste vous dire. Anyways, restez avec nous. On est ici live jusqu'à 18h. 18h, là. C'est insane quand même. Puis, du coup, ce qu'on va s'écouter, on va s'écouter dernière journée en mer de Matt Mata, ici sur les ondes de votre radio communautaire.

0: Et bien de retour live sur les stations de radio C90, C93, C98 et C105 dans les régions de votre radio communautaire. Vous écoutez le retour avec moi-même, Luc Poirier, sur les ondes. Et on... je vous propose tout le temps un petit trend des années 2010. Alors, pendant les derniers jours de la semaine dernière, je faisais tout le temps un petit trend des années 2010 qui était peut-être arrivé dans les régions atlantiques. Et pourquoi pas parler d'un peu de la musique, parce que moi, je suis musicien. Et j'essaie de découvrir de la musique partout, partout, partout. Et en plus de ça, il y a des groupes de musique que peut-être vous ne connaissez pas, peut-être vous connaissez, je ne sais pas, mais qui étaient vraiment populaires. Puis ils ont vraiment été sur les radios pop. Je sais, ici, dans la région de Saint-Jean, il y en avait beaucoup sur les radios pop. Puis il y a même partout au travers du Canada, en plus de ça. Je vais commencer avec Neon Dreams. Vous connaissez peut-être le groupe. C'est un groupe qui est originaire d'Halifax. Puis, tu sais, c'est de la musique, tu sais, c'était un groupe, mais là, ils ont plus un duo maintenant avec Frank Cadillac et le batteur Adrian Morris. Puis, en plus de ça, eux autres, ils sont fait vraiment reconnus à l'international, ben juste vraiment en Afrique du Sud, jusqu'ils ont eu des top hits qui ont vraiment pogné les billboards là-bas. Puis tout le monde était en train de juste comme freak out sur eux autres. C'était insane. Mais en plus de ça, ils ont remporté le prix prestigieux du prix Juno Révélation de l'année en 2020 aussi. Mais moi, je me rappelle, même avant toutes ces affaires-là, moi, je me rappelle des avoir vu un peu sur les ICMs. Puis j'étais comme, OK, c'est ça, ça a du potentiel en plus. Puis ils se sont partis à travers du monde, à travers des États-Unis, puis là, ils se sont landés à l'Afrique du Sud pour voir, pour suivre leur rêve sur tout ça. Et en plus de ça, il y a un autre groupe que peut-être je vais vous mentionner, ça s'appelle Hey Rosetta. Eux autres, ils venaient de le Newfoundland et Labrador. C'est ça, c'est vraiment, vraiment cool de voir. J'avais actually déjà rencontré un de ces membres de ce groupe, out of nowhere. Je sais pas comment est-ce que je l'ai rencontré, mais je sais ça. c'est une band aussi, 7 pièces. En plus de ça, c'est au niveau de 2 jusqu'à 7. C'est du indie rock. So, t'sais, comme c'est vrai, ils sont un groupe indépendant, puis ils sont en train de... Ils ont été créés, t'sais, dans les années 2005. Vraiment, vraiment... plus reconnu, célèbre pour ses arrangements, plus orchestraux qui vont mettre un peu de violon puis de violoncelle, des textes poétiques. Puis c'est vraiment leur nom fait référence à la pierre Rosetta que vous connaissez. Comment est-ce qu'on va dire? Qui symbolise le désir du groupe et de traduire et d'ouvrir des nouvelles perspectives puis tout ça. Puis nanana. Anyway, c'est des groupes que je vous suggère fortement d'aller écouter. Hey Rosetta, malheureusement, ils sont plus ensemble. À partir de 2017, ils ont fait comment ça pourrait dire? Ils ont annoncé une pause indéfinie. Mais ça fait depuis 2005 qu'ils écrivent la musique. Puis c'est pas mal cool qu'ils ont fait les tours des radios pop partout à travers le Canada, qui sont même aux États-Unis, c'est que je me rappelle très bien, aussi. Les Neon Dreams, je vous propose fortement. Les autres, c'est de la Nouvelle-Écosse aussi. Alors, un petit pop, un petit clin d'œil à Halifax qui sort de la musique incroyable dans le monde. Anyways, restez avec nous. On est live ici sur les ondes de C-Media, je devrais dire. On prend une petite pause. Après ça, on va s'écouter du Martin Robert ici sur les ondes de C-Media.
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0: C'était Julie Aubé, Nouveau-Brunswick, ici sur les ondes des quatre stations des radios sur les... Ouais, c'est ça, les quatre stations. J'espère que vous passez un bon moment, bon après-midi à toutes, puis si vous sortez du travail, c'est ça. Puis tu sais, plutôt dans l'été, on parlait un peu d'Eurovision. Puis comment est-ce que le Canada a annoncé le 1er juillet que il voulait participer dans tout cela, puis c'est officiel, on va y participer. Puis là, on sait pas c'est quoi les conditions pour faire savoir si qu'on pourrait y aller dans tout, si qu'il y a des artistes qui veulent se protester. Mais vous connaissez peut-être le rappeur Baby No Money. Puis lui, il était en festival en fin de semaine, je crois que c'était en Europe. Puis il a dit sur le microphone, il a dit pourquoi pas, je veux me mettre, j'ai un strong intérêt pour me mettre dans la compétition d'Eurovision 2027 pour représenter le Canada. Il s'est dit oui, j'ai l'intérêt pour le faire. Honnêtement, ça serait cool. Ça serait pas mal cool de voir Baby No Money, originaire de l'Ontario, pour se mettre. Puis en ce moment, il est en train de faire la grosse, grosse popularité en ce moment. Puis il fait n'importe quoi. C'est insane. Mais il y a même des collaborations avec beaucoup des artistes. Comme il a fait des collaborations avec Kargia, si je sais pas si je dis ça correctement, mais lui il représentait la Finlande en 2003. Tommy Cash qui était le représentant de Russie en 2020, puis Kulash Orchestra qui était la représentante de l'Ukraine. Alors honnêtement là, il y a des affaires partout pour sûr. Puis honnêtement, je serais pas mal cool de voir Baby No Money sur la scène de Eurovision. Honnêtement, ça serait insane quand même. Pas mal insane. Tout ça veut dire, je vais juste vous présenter ça, puis envoyez-nous un message sur les pages Facebook, que ce soit C105 Saint-Jean, C90 Fredericton, C93 Miramichi ou C98 Halifax. Envoyez-nous un message pour voir qu'est-ce que vous autres vous auriez comme pour représenter le Canada à l'Eurovision. Ça serait cool. Envoyez-nous un message. C'est ça, les pages Facebook. En plus de ça, on est en train de cookie up un nouveau site web qui va s'en venir dans pas longtemps. Plus de détails qui nous s'en vient sur ça. Anyways, restez avec nous. On va se retrouver avec un peu de musique. Bilan, poisson, clown, ici sur les ondes de votre radio communautaire.
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C'était la balade de Jean Batter, de Zachary Richard, ici sur les ondes de votre radio communautaire. On va prendre une petite pause, puis dans pas longtemps, ça sera « Tu es où, Élise ?» de Matt Boutroux, ici sur les ondes de votre radio communautaire.

Alors, si vous avez de la famille qui vit en ce moment, à l'autre bord du Canada, peut-être vous avez eu des messages ou peut-être quelqu'un pour dire « Il y a eu un gros plein de lumière qui nous a passé à travers le ciel. » Et alors, c'était une météorite géante qui traversait le ciel du nord-ouest américain à partir du New Oregon, mais un peu de la Colombie-Britannique. Le 14 août, c'était vendredi matin, ça voyageait environ 53 000 km à l'heure. Mais le détail qui est très, très important à dire, ça a été explosé à 45 000 km d'altitude. Alors, c'est juste pour vous dire, il n'y a pas de météorite qui a traversé, qui a pogné la Terre comme telle. Ça a déjà explosé à cause de notre atmosphère qui nous protège. Hein. Ça, c'est pourquoi est-ce que les météorites se détruisent même en rentrant dans tout cela. Mais ça a voyagé environ 53 000 km à l'heure, puis a explosé à 45 km d'altitude, qui menait à une puissance de 10 tonnes de TNT. Alors, vous avez certainement entendu des sonic booms par là-bas. C'est sûr que oui. C'est sûr. Puis en plus de ça, il y en avait eu des lots, des vagues qui ont venu, qui ont été détectées par des capteurs de 5 volcans, sur Rainier, St. Helens, Adams, puis tout ça. Puis c'était vraiment weird de voir ça sur les ondes sonores qui étaient tellement puissantes qu'ils les ont vues. Avoir sur la machine comme telle. Anyways, restez avec nous, vous êtes sur les ondes de votre radio communautaire. On va finir ça avec un peu de musique avec Chloé Bourg, Mentor, ici sur les ondes.

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4: Ce soir et cette nuit à Halifax, en ce lundi 17 août, des possibilités d'averses avec une température maximale de 23 degrés. Ce soir et cette nuit, des possibilités d'averses pour une température de 16 degrés.
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Voilà, on entame cette dernière heure d'émission sur les ondes de votre radio communautaire. C'est les 4 stations au Nouveau-Brunswick, en Nouvelle-Écosse. J'espère que vous passez un bon moment, bon après-midi. Puis si vous vous en allez du travail, vous avez manqué déjà 3 heures d'émission. Hein. C'est pas vous, ben, c'est votre choix de le manquer. Hein. Ben non, c'est correct, je vous gosse, c'est correct. C'est bien, bien correct. On s'écoutait un peu la famille Leblanc Snow sur les ondes. Puis en plus de ça, je vais parler encore un peu de musique parce que pourquoi ben, je suis musicien puis tout cela. C'est ça. Vous allez être avec moi, OK? Anyways, je parlais un peu. Puis, tu sais, je vous propose tout le temps un petit genre de musique. Tous les débuts de 17h, je vous propose tout le temps ça. Et peut-être vous connaissez, peut-être pas, peut-être vous connaissez, mais je commence avec ça. Le genre s'appelle le Arena Rock. Alors, Arena Rock, vous connaissez peut-être des groupes qui sont partis, mais juste pour le monde qui ne connaissent pas, c'est ça. Mais c'est literally juste un style de rock qui est conçu pour être joué dans des grandes, grandes foules, dans des stades. Tu sais, on peut dire le Stade de France, on peut dire le Stade Medavie à Moncton, on peut dire des grosses arénas. Puis les origines, ça vient des 1960 et 70, comme avec les Beatles, les Rolling Stones, puis Led Zeppelin, qui commençaient déjà à jouer dans des gros lieux. Ça on pourrait dire, le son mélange de hard rock, le heavy metal, le pop rock, tu sais, beaucoup des affaires qui peuvent se venir tout sur tout cela. Mais le niveau de ces concerts puis ces spectacles, c'est vraiment théâtral avec des éclairages, de fumer les feux d'artifice, puis tu sais, beaucoup de divers des affaires pour faire ça, que ça fait un grand show théâtral. Puis vraiment, c'était vraiment, vraiment populaire dans les années 1970-80. Tu sais, qu'avec des groupes comme Queen, Journey, Boston, Foreigner, Kiss, tous les classiques qui font en sorte fait ça que c'est du grand stadium rock. Mais là, en plus de ça, arrivé des années 90, ça se diminue un peu jusqu'on arrive en avec l'arrivée du grunge puis le rock alternatif, parce que les autres, c'était plus la rébellion contre tout ça avec le corporate rock, on pourrait dire. Anyways, tout ça pour dire, peut-être vous savez pas, peut-être vous savez, c'est ça maintenant, vous avez, c'est la petite info qui sert à rien de genre de musique, hein. So, restez avec nous, vous êtes sur les ondes de votre radio communautaire et sur les 4 stations, C90, C98, C93 et C105, sur les ondes. Et oui, vous êtes dans l'émission de retour avec moi-même, Luc Poirier. Puis c'est quoi ce qu'on va s'écouter? Je sais pas où est-ce qu'on va s'écouter. On va aller voir ce qu'on va écouter. Ojo, nulle part, sur les ondes.

0: C'était Back sur Shmon de Jacques Surette, ici sur les ondes de votre radio communautaire live. En plus de ça, sur les quatre stations. Et qu'est-ce que je disais? Moi, j'ai pris le repos du 15 août, puis je voulais essayer de me trouver quelque chose à faire. Puis là, Sébastien, je parlais un peu avec Sébastien la soirée du 15 août, puis il me disait, mec, faut que tu ailles écouter les films de Nolan. Il faut. Alors, moi, je m'ai fait le devoir de regarder deux films. J'ai regardé le film Tenet de Christopher Nolan. Puis en plus, j'ai regardé Inception en plus de ça. Alors, Tenet, vous savez peut-être, le movie, c'est le film de Nolan qui est sorti en 2020. Puis il y a beaucoup d'affaires qui est pas mal vraiment intéressant qui t'arrivent sur tout cela. Mais honnêtement, c'est vraiment, comment est-ce qu'on pourrait dire, c'est vraiment une misère de je sais pas comment dire. Je sais pas. C'est vraiment weird comment est-ce qu'on pourrait dire. Je sais pas comment y expliquer.
1: Et si tu commençais cette intervention par la fin?
0: Exactement, c'est ça. C'est literally ça. Exactement. Puis, c'est ça, du temporal inversion.
1: Ce film est fou. Moi, je l'ai vu qu'une fois et à la fin, j'avais mal à la tête et je me suis dit, il faut que je le revoie. Et j'ai. Depuis, tu sais, ouais, peut-être 3 ans que je l'ai vu.
0: Ouais.
1: J'ai toujours pas eu le courage encore d'y retourner. Parce que je sais que ça va me demander un effort intellectuel assez intense.
0: Oui.
1: De concentration. Parce que maintenant que je connais le principe même du film, je vais être plus attentif à tout ce qui s'y passe. Et donc je sais que ça va être éprouvant psychologiquement. En termes de fatigue, surtout.
0: Oui, ouais, c'est sûr.
1: Voilà. Mais j'ai très envie de le revoir. Mais ça pourrait venir bientôt, parce que le fait d'en parler, là, ça redonne.
0: Ça redonne, hein. On s'en parlait de ça, la soirée du 15 août. On était comme, mec, faut qu'on le fasse. Puis en plus, je m'ai donné le devoir de regarder un peu de Inception. Un rêve dans un rêve. OK, peut-être la réalité dans un rêve, dans un rêve, dans un... Trois ou quatre?
1: Je sais plus.
0: Je crois que c'est quatre. Mais honnêtement, celui-là, je le vois comme... Tu sais, Tenet, c'est vraiment intellectuel. Inception, c'est vraiment plus émotif. Il y avait plus d'émotion dedans. J'ai trouvé vraiment l'émotion. Puis DiCaprio, tu sais, il fait vraiment une bonne job sur ça. Alors, honnêtement, c'est DiCaprio.
1: Il est rarement mauvais en même temps, DiCaprio.
0: Hein. Ouais, je sais. Puis en plus, en même temps, je suis juste comme... Oh, il y a des moments dans le film où tu sais... Là, depuis de regarder, tu sais, Oppenheimer, le dernier, l'Odyssée, là, que je vois Tenet, là, je vois le comment on pourrait dire, le brain de Nolan quand on a travaillé, puis de dire, comme, il va pas oser donner les détails, il va mettre les détails à la fin parce que ça va être un retour de ce que t'as déjà vu.
1: Mais le cinéma de Christopher Nolan est très, très fort, et bon, je sais pas si t'as vu tout, mais...
0: Non, oui.
1: Interstellar.
0: Ah, mais bon, ça, c'est un film qu'il faut que je regarde encore.
1: Extraordinaire.
0: Là que je comprends, j'ai pas compris Interstellar. Je l'ai commencé à regarder, j'étais comme.
1: Il y a des histoires de temporalité différentes aussi dans
0: Interstellar. Oui, il y a ça aussi. On peut même dire The Dark Knight, la trilogie.
1: Les meilleurs Batman de tous les temps.
0: Les meilleurs Batman de tous les temps, c'est ça.
1: Donc voilà. Et sinon. Qu'est-ce que je peux te conseiller de Christopher Nolan?
0: Il y a Dunkirk aussi, là. Dunkirk qui est sorti en 2017.
1: Ouais.
0: Interstellar, c'est moi, fallait
1: que. Memento.
0: Ah, c'est un de ses premiers, hein?
1: Ouais.
0: Ok.
1: Avec Brad Pitt.
0: Oh, ok. Avec Brad Pitt.
1: Juste extraordinaire. Est-ce que c'était lui? Attends, je pensais à un truc, je vérifie avant de dire.

0: touche jamais.
1: Ok.
0: Voilà. Et du coup, la lumière permanente fait qu'il n'arrive pas à dormir. Et au bout d'un moment, le manque de sommeil, ça le rend un peu zinzin aussi.
1: Oui, oui, juste l'insomnie.
0: Et le tueur dans le film, et ça ne dévoile rien. C'est pas un spoil. Le tueur dans le film, c'est Robin Williams.
1: Oh, waouh!
0: Qui est du coup totalement à l'opposé de ce qu'on a l'habitude de voir de lui.
1: Bah oui, ouais, parce que lui, c'est comédien, au planche.
0: C'est un gentil.
1: Oui, c'est
0: bah,
1: ça.
0: Bah, pas là.
1: Cool. En amont, je crois que tu m'as donné la piqûre pour juste aller regarder tous les films de
0: Moi, si tu veux faire Nolan. Si tu veux faire un marathon Christopher Nolan là, pendant la fin de l'été, là, si tu veux qu'on se définisse, ok, tel jour on regarde ça, tel jour on regarde ça, moi je te suis, c'est pas un problème.
1: Ok, all right. Voilà. On se regarde Dunkirk ou quoi?
0: On pourrait, mais c'est pas par celui-là que je commencerai.
1: Juste tu commences, toi.
0: Ah, je pense qu'il faut commencer avec Memento.
1: Ok, Memento, l'an 2000.
0: Ouais.
1: Ok, sounds good.
0: Donc voilà, est-ce qu'on reparle de Memento demain?
1: Ouais, on reparle de Memento demain.
0: Allez, on regarde Memento.
1: Allez, on y va. Restez avec nous, ça va être pas mal une affaire de movie. Hein. Restez avec nous, vous êtes live sur les ondes de votre radio communautaire, que ce soit Fredericton, Miramichi, Saint-Jean ou Halifax. J'ai pas manqué, rien, non, je devrais être correct. Ok, on va prendre une petite pause, on va s'écouter du Sugar Crush. Viens me voir.

0: Un jour à la fois, live sur les ondes de Emily Landry. Puis on va se prendre une petite pause dans le chanteur communautaire, mais juste après ça, Maud Cyr Deschênes, appelle-moi sur les ondes de votre radio communautaire.
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5: 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Rendez-vous à la Chaloupe au 3151 rue Oxford. Pour plus d'informations et pour acheter des billets, visitez eo-halifax.ca et cliquez sur l'onglet « Événements ». Le Centre de ressources des familles militaires d'Halifax et Région a le plaisir de vous inviter à participer à Blue Nose Bienvenue 2026, notre événement annuel de bienvenue à la communauté. Blue Nose Bienvenue rassemble les membres des Forces armées canadiennes, les vétérans, les familles et les partenaires communautaires pour une journée de découverte et de rencontre. Les participants pourront découvrir des ressources locales, des organismes communautaires, des clubs, des exposants, des démonstrations militaires, des activités familiales, du divertissement et bien plus encore. Rendez-vous le samedi 12 septembre à 10h au Sea King Club à Shearwater. Pour plus d'informations, écrivez à Serena Hu à engagement@ccgh.ca ou composez le 782-414-0387. L'équipe de l'Alliance française à Halifax vous attend tous les mercredis midi pour une marche au cœur du charmant quartier de l'Hydrostone. Profitez de cette belle balade pour réfléchir et échanger en français avec d'autres francophones dans une atmosphère détendue et bienveillante. Toutes les 7 minutes, pendant une trentaine de minutes, vous parlerez avec une personne différente. Rendez-vous le mercredi 15, 22, 29 juillet, ainsi que le mercredi 5, 12, 19 et 26 août à 12h15 au 5509 rue Young. Pour plus d'informations et pour vous inscrire, visitez afhalifax.ca sous la rubrique « Événements ».
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presque terminé cette émission live du retour avec moi-même, Luc Poirier, sur les ondes de votre radio communautaire. Et pour les régions qui vous... Ça fait c'est la première fois que vous écoutez dans l'émission du retour, que ce soit Fredericton, Miramichi, Halifax, je vous propose tout le temps un peu... je proposais un peu dans la région... Si vous êtes nouveau dans la région, nouveau dans la province, je proposais un peu des affaires à faire dans la ville de Saint-Jean. Mais là, pourquoi pas... Pour faire ça au niveau, à l'échelon, je devrais dire, de la province. Et alors, pourquoi pas faire le Fundy Footpath. Alors, si vous êtes des amateurs de hiking, des amateurs que vous allez rester dans les bois pour comme 4 à 5 jours, puis aller faire ce que vous voulez, allez faire ça. Honnêtement, c'est le meilleur moment parce que nous autres, on a accès à ce qu'on appelle le Fundy Footpath. Puis c'est un sentier de randonnée sauvage qui file vraiment juste le long de la baie de Fundy au Nouveau-Brunswick, qui est au sud de la province du Nouveau-Brunswick. Puis ça part de Big Salmon River, puis ça se limite à la parc national de Fundy qui est proche de Alma. So, ce sentier-ci, c'est double black diamond. Alors, c'est fait pour du monde qui a moins de l'expérience, mais c'est encore amateur. Environ 63 km de sentier entre le Big Salmon River puis le parc national de Fundy. Puis, tu sais, ça traverse des forêts, des plages, des falaises. C'est beaucoup difficile parce qu'il y a beaucoup de montées puis des descentes jusqu'à 1000 mètres, jusqu'à zéro. Puis c'est juste, c'est up and down tout le long. Puis ça fait généralement 4 à 5 jours pour parcourir toute l'affaire. Puis aussi, les marées de la baie font un élément important à considérer lors de certaines sections. Alors, allez voir ça pour faire sûr que vous connaissez c'est quoi tout ça. Puis en plus de ça, puis juste une grosse affaire, c'est vraiment différent du Fundy Trail Provincial Park aussi. Parce que ça fait partie du footpath en tant que tel, mais il faut faire sûr que vous faisiez la bonne affaire. Puis c'est literally juste, c'est ça, en gros, c'est literally juste une grosse randonnée à plusieurs jours qui est assez vraiment hardcore avec des paysages qui sont spectaculaires. Hein. So, c'est ça, si vous êtes des amateurs de hiking de au long de plusieurs jours, allez faire ça, le Fundy Footpath, ça pourrait être quelque chose à vous mettre dans votre bucket list. Alors, c'est ça. Restez avec nous. On va rester ici pour entamer la fin de cette émission dans pas longtemps. On va prendre une petite pause, puis on va se retrouver avec Jules Lalune. Qu'est-ce que... Jules Lalune. Wow, c'est ça, ouais. Qu'est-ce que tu t'attends ici sur les ondes de votre radio communautaire?

Voilà, on termine cette émission de radio avec moi-même, Luc Poirier. Le retour, que ce soit à Fredericton, C90, à Miramichi, C93, Saint-Jean, C105 ou Halifax, C98. C'est ça, on est live sur les quatre stations, c'est pas mal cool. Honnêtement, je croyais pas que j'allais finir cette émission en énergie, mais tu sais, j'avais un peu d'énergie. On verra bien, puis on recommence ça tout demain. Mais c'est avec Mélodie à partir de 7h du matin, avec Mélodie du Bonheur. On a... c'est quoi encore l'émission que Lewin et Sébastien faisent? C'est quoi encore? Je me rappelle. Puis l'émission du midi, puis c'est pas c'est entre deux bouchées. Hein. Et en plus, on va se retrouver avec une émission de 4h, 14h jusqu'à 18h avec l'émission du retour avec moi-même, Luc Poirier, sur les ondes de votre radio communautaire. Passez une belle journée, puis on se retrouve demain pour une nouvelle édition. Bye bye, bonne journée, bonne soirée.

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0: live et direct de CKRL 25.15. 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

Hey, salut tout le monde, bienvenue à Canrock, le taureau de la francophonie musicale canadienne avec Lalonde des ondes, Marc Lalonde au micro, toujours un plaisir d'être là à chaque semaine à vous offrir l'excellente musique franco-canadienne d'une petite mère à l'autre, comme dirait un certain humoriste. Cette semaine, qu'est-ce qu'on a au menu? Eh bien, j'ai entre autres une nouveauté de Janine Boudreau, j'ai Karine Noël, j'ai Montana également. Je reviens sur l'album instrumental de OnLab, Silence Radio. Excellent album instrumental. On va entendre des nouveautés de la part de Jesse Lindsay, de la part de Sugar Crush, Gabriel Goulet. Et du côté de l'Ouest canadien, Annick Granger, une nouveauté remarquable, vraiment intéressante. Étienne Fletcher et aussi Alexis Campagne qu'on va entendre au menu pour l'Ouest canadien. Restez là, je vous reviens avec le bloc des Maritimes à Canrock, l'autoroute de la francophonie musicale canadienne.

Eh oui, bien le bonjour, bienvenue à Canrock, l'autoroute de la francophonie musicale canadienne avec la longue des ondes. Et comme à l'habitude, avant de débuter notre bloc des Maritimes, il faut remercier des gens très, très spéciaux qui me permettent comme ça, à chaque semaine, de partager la richesse de la musique franco-canadienne grâce à leur rediffusion de l'émission Canrock. Merci à l'Arc du Canada, l'Alliance des radios communautaires du Canada. Merci beaucoup. Merci beaucoup aux directeurs et directrices de programmation des stations suivantes. CHMR Saint-Jean-Terre-Neuve-Labrador, CKGM Chétican Sifar-Baie-Sainte-Marie en Nouvelle-Écosse, le réseau C-Média, avec des stations à Saint-Jean, Fredericton et Miramichi au Nouveau-Brunswick, ainsi que Halifax, Nouvelle-Écosse. Merci aussi à la radio de l'Île-du-Prince-Édouard, que vous pouvez écouter en streaming via le radioipe.ca. Toujours pas de nouvelles de licence permanente pour cette station-là. On espère que d'ici la fin de l'été, du moins l'automne, peut-être pour Noël, mais on l'espère avant, le CRTC va accorder une licence à Radio Île-du-Prince-Édouard. On leur souhaite beaucoup. On est derrière vous autres. Commentaires, suggestions, contacts d'artistes francophones qui ont d'excellents produits en français ou instrumental. Vous pouvez m'envoyer leurs coordonnées via le canrockcdn@gmail.com. canrockcdn@gmail.com. Je vais rentrer en contact avec eux, écouter ce qu'ils ont à offrir et sûrement le faire tourner ici à Canrock pour le plaisir des auditeurs. Allons-y avec le bloc des Maritimes. On commence toujours ça par un souvenir tiré de la compilation Acadie Racine, disque 2. Une certaine Janine Boudreau, longtemps.

Très belle chanson pour débuter notre bloc des Maritimes, le bloc, bien sûr, des Maritimes, avec cette chanson-là de Janine Boudreau, longtemps tirée de la compilation Kadir Racine, Pays sans frontières. C'est vraiment une très belle chanson. Et dites-vous que ça vous a rappelé de beaux souvenirs, que vous avez adoré cette belle voix-là, qui est celle de Janine Boudreau. Ben, dites-vous que vous pouvez aller sur les plateformes musicales. Ces jours-ci, elle lance une nouvelle chanson inoubliable suite à, après avoir assisté au dernier spectacle de 1755. Ça l'a inspiré, une chanson. Elle a pris sa guitare, elle a composé une chanson qui s'appelle Inoubliable. Je l'ai écoutée déjà et puis c'est vraiment très, très bien fait. Très beau texte, très belle musique. Et très belle voix, bien sûr. Janine Boudreau, inoubliable, ça s'en vient dans quelques instants. Par la suite, on va entendre deux membres de la formation Les Hey Babies qui, eux, sont très occupés cet été. Et autant des Maritimes qu'au Québec, avec plusieurs spectacles, dont le mercredi 1er juillet à Moncton, ça risque de fêter de ce côté-là, donc Les Hey Babies. On va entendre Julie Aubé qui va nous offrir ce que mon cœur pense, ce que mon cœur pense. Et par la suite, Catherine Noël va nous offrir On sait qu'on s'aime, très bonne pièce également de Catherine Noël. Mais juste avant, c'est un retour pour elle. Ça me fait plaisir de jouer sa musique parce que j'ai adoré cette voix-là. C'est celle de Janine Boudreau qu'on va écouter tout de suite avec la chanson Inoubliable qui rend un peu hommage peut-être à 1755. Très belle chanson. La voici, Janine Boudreau.

Puis en musique, pour se rendre à la pause, on va écouter Montana. Montana, bien sûr, qui ont sorti le Frolic ou Les Frolics. Superbe album, génial. Ces temps-ci, on pousse L'île au cheval. Encore là, une autre bonne pièce, fort intéressante. Beaucoup de belles énergies dans cette chanson-là. C'est génial. Donc, Montana s'en vient, bien sûr. Et le 18 juillet, du côté de La Fontaine, en Ontario, il y aura le groupe de Terre-Neuve, le duo de Terre-Neuve, Port-aux-Poutines, qui seront en vedette. Donc, oui, les gens de l'Ontario, de La Fontaine, on va les entendre avec les bancs de Terre-Neuve. Et ça, ça vaut la peine. We Buys de Port-aux-Poutines, génial.

Vous êtes de retour à Canrock, l'autoroute de la francophonie musicale canadienne avec la Longue des Ondes. Et comme à l'habitude, à ce temps-ci de l'émission, c'est mon commentaire de disque de la semaine. Commentaire de disque d'un album reçu récemment, là, quelques jours, quelques semaines, quelques mois. Des albums souvenirs. Et aujourd'hui, c'est un album tiré de ma compilation Top 10 de 2025. Silence Radio, Home Lab. Home Lab, un univers familier aux multiples nuances sonores qui nous transporte dans un monde des plus captivants. Silence Radio, un univers magique dans le monde du jazz fusion. Si vous croyez avoir déjà entendu parler de ça en Acadie, c'est fort possible. Home Lab, c'est trois anciens membres des Païens, formation jazz fusion acadienne des années 90-2000. Soit Sébastien Michaud, basse trompette, Denis Surette, guitare, Jean Surette, batterie, percussion, auquel on ajoute Andrew Quiggin, piano synthétiseur, et Glenn DeVoe au bongos. Home Lab réussit à traverser un monde jazz fusion où chaque instrument joue un rôle important dans le but ultime de captiver l'auditeur. Parfois jazz, parfois funk, ou encore très organique, Home Lab illustre bien la virtuosité de ses membres. Si vous ne connaissez pas, il faut aller visiter onlab.bandcamp.com pour découvrir cet univers magique. Homelab.bandcamp.com. Donc, on va écouter une pièce qui s'appelle tout simplement Silence Radio. C'est la pièce titre de cet album de la formation acadienne Home Lab.

Les orchestrations de silence radio sont inventives et imagées. Plusieurs extraits sont assez captivants. Il y a entre autres Spy Balloon qui nous transporte dans l'univers d'un super agent secret en pleine poursuite. Une autre pièce que j'aime bien, c'est Galapagos qui nous invite dans une musicalité plus irrésistible où la trompette et la guitare sont les maîtres du jeu. Je termine par l'extrait, le coup de cœur, Brie qu'on va entendre en fin de commentaire. Brie nous offre un son très organique qui va caresser l'ouïe de chaque auditeur. Encore une autre fois, pour découvrir cet univers magique, humlab.bandcamp.com, U-M-L-A-B, U-M-L-A-B, humlab.bandcamp.com. Allons-y avec une des bonnes pièces de cet album-là que j'adore énormément, Galapagos. Voici la formation Humlab.

En plein d'une formation à découvrir pour les amateurs de jazz fusion. Homelab, c'est le retour d'une musicalité à mi-chemin entre l'expérimentation sonore et les riffs assumés. Silence Radio, c'est un rendez-vous avec des virtuoses qui nous invitent dans un univers solide et captivant. Une richesse sonore qui nous transporte dans un monde des plus magiques. Découvrez cette magie-là en allant sur le homelab.bandcamp.com. U-M-L-A-B. homelab.bandcamp.com. On va écouter une dernière pièce, une des bonnes pièces de l'album, avec un son un peu plus organique que le reste, mais quand même, ça nous caresse l'ouïe facilement. Voici la pièce Brie. Voici la formation acadienne Jazz Fusion Homelab à Canrock.

comme je dis souvent, du bonbon pour les oreilles. C'est vraiment une très belle pièce, Brie. J'adore ça, de la formation Homelab de l'Acadie. Formation, bien sûr, Jazz Fusion. Ça nous amène à notre bloc de musique de l'Est, Québec-Ontario. Et je cherchais dans toutes mes musiques que j'ai dans mon ordinateur, je cherchais une pièce jazz, pas nécessairement fusion, mais jazz très intéressante qui pourrait nous donner un très bon mood. Et je suis tombé sur « L'Éden est un bazar ». Là-dessus, il y a une pièce qui s'appelle « Loin de toi, loin de moi ». Jazz un peu latino, mais très intéressant, très smooth, très magique. Et c'est fait par l'auteur, compositrice, interprète Jenny René, une auteur, compositrice, interprète de grand talent, très sympathique, très belle voix, très belle musicalité. Donc, on commence à en souvenir. Jenny René, auteur, compositrice, interprète franco-ontarienne, avec la chanson Loin de toi, loin de moi, à Canrock, l'autoroute de la francophonie musicale canadienne.

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3: Deuxième heure de Canada Rock, l'autoroute de la francophonie musicale canadienne avec la longue des ondes. Et comme à l'habitude, en début de deuxième heure, je tiens à remercier des gens très, très spéciaux qui me permettent comme ça de diffuser l'émission un peu partout à travers le Canada. L'Arc du Canada, l'Alliance des radios communautaires du Canada, gros merci beaucoup. Merci beaucoup également à CJRO 177-179 Casbah-Burr, Saint-Brun, Castleman, CJFO Ottawa, la radio web des productions JB au www.prodjb.com, Chip FM 101.9 Fort-Coulonge, Québec, CFRH, la radio francophone du comté de Simcoe en Ontario, ainsi que CHOQ Toronto, Ontario. Merci beaucoup de diffuser l'émission. Bien entendu, commentaires, suggestions, contacts d'artistes francophones qui ont d'excellents produits en français ou instrumental, vous m'envoyez leurs coordonnées à canrockcdn@gmail.com. canrockcdn@gmail.com. Je vais rentrer en contact avec eux, voir ce qu'ils ont comme produit et sûrement le faire tourner pour le plaisir des auditeurs. Allons-y en musique, si vous voulez bien. Sugar Crush, viens me voir. Ils ont lancé tout récemment, là, il y a quelques jours, leur nouvel album. Donc, ça, c'est à suivre. Et puis, c'est une très bonne pièce. Viens me voir, ça s'en vient dans quelques instants. Une pièce que je ne m'attendais pas du tout à recevoir, mais que j'ai mis la main dessus, c'est tout simplement... Si tu veux vraiment de Gabriel Goulet, ça veut-tu dire qu'il y a un retour de Gabriel Goulet? Ça serait le fun, ça serait le fun. Elle fera partie de la Saint-Jean à La Fontaine le 20 juin prochain à suivre. Voici Sugar Crush.